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1: Allez, bonjour, bon début de journée à l'écoute de la radio de la Loire. Il est 6h.
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1: Allez, bienvenue dans le plus grand morning de la Loire. Aujourd'hui, on envoie du lourd. 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Et puis comme d'habitude, une bonne petite bouffe en couple, c'est ce qu'on vous offre avec les terrasses de l'été direction Savigny aujourd'hui avec la chouette guinguette. Vous pourrez vous sélectionner pour ces deux jeux ce matin dans le plus grand morning de la Loire. Il fait chaud et on en parle ce matin dans le plus grand morning. Dans un instant, Valentin pour aborder le thème du jour. Pour les hits, voici The Weeknd et Ariana Grande, 7h.

0: morning de la Loire. Pas encore le week-end, mais on s'en rapproche tout doucement. Bonjour Valentin.
1: Bonjour Christophe et bonjour à tous.
0: Et la météo pour ce week-end s'annonce caniculaire, comme cette journée d'aujourd'hui. On en parle dans un instant dans la météo du jour que tu vas nous présenter. Tu me confirmes, il fait toujours aussi chaud.
1: Confirme.
0: Et c'est pour cette raison qu'on vous a proposé ce thème ce matin à l'occasion des grosses chaleurs. Est-ce que vous avez des petites astuces? On aime bien les petites astuces éventuellement de grand-mère pour rester au frais. Quels sont vos conseils à vous pour rester au frais? C'est vrai qu'il y en a plusieurs, hein. Fermer les volets, aérer la nuit et tôt le matin, boire régulièrement de l'eau, porter des vêtements amples et de couleur claire, important, rechercher les endroits climatisés ou ombragés, éviter les efforts physiques, bref, pour éviter les coups de chaud. Quelle est votre astuce? T'en as, toi, des petits conseils à nous donner ce matin?
1: Pas vraiment, franchement, à part ce que tu viens de citer, j'en ai pas vraiment.
0: Se mettre sous les arbres et près des forêts, c'est bien la meilleure des solutions, en tout cas le soir, pour aller se prendre du frais justement après ces chaudes journées. On en parle ce matin dans le plus grand morning. Vous continuez à réagir, bien évidemment, comme toujours, sur Instagram et sur Facebook. Et nous, avant la météo de Valentin, on va s'écouter Oria. Voici Soirée mondaine. Je vous souhaite la bienvenue, c'est le plus grand morning de la Loire.
2: Il est

0: Eh bien, on fait un point sur cette météo du jour. Quel temps fait-il aujourd'hui, Valentin?
1: Encore une fois, il fait très chaud aujourd'hui, à tel point qu'il y a même quelques petits risques d'orage cet après-midi sur une bonne partie du département. Pour ce qui est des températures, on devrait atteindre les 32 degrés pour les maxi à Saint-Monnet-le-Château, 33 à Saint-Chamond, 34 à Firminy et à Rive-de-Gier, 35 à Saint-Étienne, 36 à Rivaille à Feurs, 37 degrés du côté de Montbrison, Arouen ou encore à Saint-Pierre-de-Beuf. On rappelle que notre département est toujours placé en vigilant jaune pour canicule. Soyez donc vigilants, pensez à bien vous hydrater avec ces fortes températures.
0: Eh bien, merci beaucoup Valentin. On te retrouve à 6h30 pour les infos locales à suivre avant les petites infos du jour. Bonjour, l'éphéméride d'aujourd'hui. Section d'assaut, ma direction, et ça, voici Chandelier.
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0: l'info du jour. Bonjour.
1: Bonjour, nous sommes le jeudi 18 juin. Bonne fête au Léonce. Aujourd'hui, on souhaite l'anniversaire d'un humoriste, acteur et producteur franco-marocain né en 75 à Paris. Il s'est fait connaître dans les années 90 grâce à ses chroniques humoristiques à la télé et à la radio. Bon anniversaire aujourd'hui à Jamel Debbouze qui fête ses 51 ans. Il a notamment connu le succès au cinéma avec des films comme Astérix et Obélix, Mission Cléopâtre. Et forcément, quand on pense à ce film, on pense à cette réplique mythique.
2: C'est trop calme. J'aime pas trop beaucoup ça. Je préfère quand c'est un peu trop, plus ou moins calme.
1: Astérix et Obélix, Jamel Debbouze, qui fête aujourd'hui ses 51 ans. On va souhaiter également l'anniversaire à une chanteuse britannique connue pour sa voix grave et puissante. Si je vous dis Alison Moyet, née en 61, qui fête aujourd'hui ses 65 ans. Vous ne la connaissez peut-être pas, mais le morceau du groupe dans lequel elle jouait certainement, c'était celui-ci. Bon anniversaire donc à Alison Moyet du groupe Yazoo, à pas confondre avec les Clermontois de Wazoo. Non, ça c'était la manivelle. Après la séparation du groupe, elle s'est lancée dans une carrière solo et plutôt réussie, puisqu'elle a réussi à vendre plus de 20 millions de disques dans le monde, considérée comme l'une des grandes voix pop de Grande-Bretagne des années 1980. On passe au bon mot du jour, un petit mot rigolo pour vous aujourd'hui. Ils ont appelé ça des galettes de riz parce que polystyrène s'était déjà pris.
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0: Angel et Justice What You Want. Et à l'ami, les infos, ce sera avec Valentin Martellion. À tout de suite.
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0: Il est 6h30, voici le premier point sur l'actu avec Valentin Barthélion.
1: Bonjour Christophe, bonjour à tous.
0: À la une, soutenir les enfants malades du CHU en marchant autour du Mont-Blanc.
1: Voici le défi de l'association Marcheurs d'Espoir. Ce groupe de 7 amis de l'IAE de Saint-Etienne sera au pied du Mont-Blanc demain et restera jusqu'au 28 juin. Mais alors, quel est leur but? Randy, le président, explique ce qu'est l'association et comment le projet est né.
2: C'est un petit projet de base qu'on doit faire dans le cadre scolaire. Sauf que nous, vu que c'est notre dernière année, on a décidé de sortir du cadre et voilà, de dépasser un peu les frontières. Et on a décidé de créer une association de A à Z. Et donc, pour ça, on a décidé de lancer un défi. Parce qu'en fait, on est des sportifs, on adore le sport. Et donc, on voulait allier un peu les deux. Et donc, on a décidé de lancer du coup un défi qui est le Tour du Mont-Blanc. Et voilà, donc, Marcheurs d'Espoir, c'est voilà, une association d'amis et qui luttons pour le bien-être des enfants hospitalisés. Parce qu'en fait, on est tous des bons vivants. Voilà, on est 7 personnes qui aimons faire la fête, qui aimons rencontrer des gens, qui aimons les liens. Enfin voilà, on est 7 personnes vraiment qui adorons la vie, en fait, en général. Et on la croque à pleines dents. Et notre but aussi, du coup, pour les enfants, c'est qu'eux aussi soient des bons vivants et soient heureux dans leur vie en général.
1: Pour recueillir par Lucie Gallu, à noter que vous pouvez suivre leur aventure en direct sur la plateforme Twitch où des paliers de défis seront proposés pour récolter des fonds. Dans l'actualité également, il continue de nier malgré la présence de son empreinte sur les lieux du crime. Le suspect arrêté avant-hier au Coteau dans le cadre de la mort de la nonagénaire retrouvée dans son appartement fin mai dernier, on vous en parlait sur Active. Avec des traces de blessures rapidement relevées, l'enquête ouverte pour meurtre avait débouché sur l'interpellation de cet homme de 40 ans qui habite le Coteau depuis 2025. Défavorablement connu des services de police et déjà condamné, il conteste donc formellement les faits.
0: La préfecture de la Loire est compensée pour une campagne de sécurité routière.
1: C'est le service communication qui a reçu le prix national de la communication de l'État. Un prix qui vient récompenser la campagne menée avec l'ancien gardien stéphanois Jérémy Janot, intitulé « Sur la route comme sur les terrains ». Carton rouge pour les écarts de conduite et diffusé en septembre dernier. Un message d'autant plus important que les chiffres de la sécurité routière font état de 14 décès sur les routes depuis le début de l'année dans la Loire, contre 5 à la même époque l'année dernière. À Saint-Etienne, on change les tondeuses à gazon pour les moutons. Cette action d'éco-pâture a été lancé par la ville. De nouveaux sites vont être expérimentés cette année. Les bêtes se sont occupées de l'espace vert, jouxtant la piscine de la Cotonne au mois de mai. Sébastien Gazot, responsable des jardiniers à la ville de Saint-Etienne, nous explique les buts de cette initiative.
3: Ça permet d'une part de préserver de la biodiversité, d'apporter aussi un côté pédagogique dans les moutons, notamment au niveau des enfants, sachant que le berger qui travaille sur les moutons, lui, il est très pédagogue. Je vois la piscine de la Cotonne, les gens du quartier déjà étaient très intéressés. Au niveau du voisinage, ça fait pas de bruit. C'est calme. S'il y a du bruit, c'est qu'il y a quelque chose où ça va pas durer longtemps. C'est toujours agréable. Les gens, ils aiment les animaux. C'est aussi d'utiliser le moins possible des engins mécaniques, une grosse tondeuse, un gros tracteur, etc. C'est pour aussi faire que les prairies, on apporte un peu de biodiversité quand même, parce que quand on tond, c'est pas pareil que quand c'est pâturé par des moutons. Quand c'est pâturé des moutons, la prairie se régénère par la déjection des animaux. Donc, on arrive à avoir des prairies qui sont plus riches.
1: Et à noter donc que les moutons proviennent d'un berger stéphanois.
0: Si vous recherchez un travail, c'est peut-être votre jour.
1: L'agence de services à la personne et d'aide à domicile O2 organise aujourd'hui un job café. Ça se passe de 9h à 18h dans les différentes agences du groupe, notamment à Firmini, dans le Pilat ou encore à Monistrol. Plusieurs métiers vous seront proposés comme accompagnant des personnes âgées ou en situation de handicap, du jardinage, du bricolage ou encore la garde d'enfants. Vous n'avez pas besoin de CV ni de lettre de motivation. Et puis un mot de coupe du monde de foot. Le Portugal de Cristiano Ronaldo n'a pas réussi à s'imposer hier soir face au Congo, match nul un partout. L'Angleterre a de son côté gagné 4-2 face à la Croatie avec un doublé d'Harry Kane. Cette nuit, le Ghana de notre Stéphano Augustine Boakye est allé chercher la victoire 1-0 face au Panama. Et ce matin, l'Ouzbékistan s'est incliné 3-1 face à la Colombie. Le programme de ce soir, Tchéquie-Afrique du Sud à 18h et Suisse-Bosnie-Herzégovine à 21h.
0: Merci Valentin. Un mot de la météo maintenant, de la météo du jour.
1: Il fait encore très chaud aujourd'hui. On devrait même avoir des orages cet après-midi sur une bonne partie du département. Pour les températures, on va donc atteindre les 32 degrés pour les maxi à Saint-Monnet-le-Château, 33 à Saint-Chamond, 34 à Firmini et à Rive-de-Gers, 35 à Saint-Étienne et à Saint-Galmier, 36 à Feurs et jusqu'à 37 degrés à Roanne ou encore à Montbrison. On rappelle que notre département est toujours placé en vigilance jaune pour canicule.
0: Eh bien merci Valentin, on te retrouve tout à l'heure à 7h pour un nouveau point sur l'actu. Léonie, by your side, c'est ce qu'on va s'écouter avec Temper City Self-Aware.
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0: Un nouvel invité sera avec nous. Il s'appelle On and Off. C'est un artiste stéphanois, un jeune artiste stéphanois qui propose un projet de rap français organique. C'est comme ça qu'il se décrit. Premier single qui vient de sortir, ça s'appelle Sous les étoiles. Il sera à l'occasion de la fête de la musique dimanche soir à Saint-Étienne, place Chavanel, de 19h30 à 20h. Et demain matin, eh bien, il nous fera découvrir son univers. Si vous aimez Big Flo et Oli, vous pourriez très bien aimer On Off. On adore. Il sera avec nous demain matin. L'occasion de vous faire découvrir ce nouvel artiste stéphanois. On en parlera demain matin dans le plus grand Morning de la Loire. Ne loupez pas ce rendez-vous. Dans quelques instants, le taroscope de Stéline. Et pour les hits, voici Kaleo, Way Down We Go.
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1: Et voici votre taroscope de ce jeudi 18 juin. Les béliers, votre liste de choses à faire ne cesse de s'allonger. Vous manquez de motivation pour les accomplir, divisez-les en petites étapes.
2: Taureau, vos projets risquent d'être entravés par des événements extérieurs. Patientez un peu avant de les mettre en route.
1: Les gémeaux, eh bien sachez prendre des initiatives prudentes et réfléchies pour parvenir à une situation financière équilibrée.
2: Les cancers, évitez les décisions prématurées, les actions précipitées. À moins que vous n'ayez l'intention de provoquer un bouleversement.
1: Les lions, vous allez très rapidement faire évoluer votre situation et lui donner le coup de pouce à une évolution durable.
2: Les vierges, les distractions actuelles vous empêchent de voir les opportunités ou les bonnes choses qui arrivent.
1: Les balances, vous allez prendre des initiatives qui vous permettront de changer d'environnement social et professionnel.
2: Scorpion, suite à un accord, eh bien vous arriverez à atteindre vos objectifs, à récolter ce que vous avez semé.
1: Les sagittaires, le changement qui se présente vous impose de vous soumettre à une discipline de manière à mieux contrôler la situation.
2: Capricorne, vous serez contraint à prendre des précautions pour pouvoir assumer avec prudence vos obligations.
1: Verseau, votre énergie constructive vous permet de faire des propositions.
2: Agissez, les circonstances vous sont favorables.
1: Poisson, vous bénéficiez d'une vitalité rayonnante qui vous permet d'agir comme cela vous chante.
2: La phrase choisie par Staline est signée Hubert Raquin.
1: L'amour a besoin de la mémoire pour s'approfondir et durer.
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0: matin, on parle de ces températures qui montent, de la canicule, et on vous demande sur les réseaux sociaux quelles sont vos petites astuces, peut-être pour rester au frais. Et parmi une des astuces, celle de porter bien évidemment des vêtements clairs plutôt que foncés, blancs plutôt que noirs. Valentin, sais-tu qu'il peut y avoir sur la surface d'un vêtement une différence de température de 10 à 20 degrés?
1: Ah oui, quand même.
0: Selon que le vêtement est blanc ou noir. Alors attention, certaines études annoncent même une différence jusqu'à 30 degrés de différence en surface. Voilà. Mais la température ressentie par les personnes n'est que de 1 à 5 degrés. Ah. Mais 5 degrés, on peut prendre. On prend quand il fait très chaud. Vous continuez à réagir sur les réseaux sociaux, on en parle. Ce matin, nous sommes le jeudi 18 juin. Dans un instant, Valentin, on te retrouve pour les infos. Ce sera à 7h juste avant cela. Voici Bruno Mars, I Just Might.

0: entendre Joseph Kamel. Crash, ça arrive tout de suite.
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0: Allez, bon début de journée à tous. Nous sommes le jeudi 18 juin. Vous écoutez la radio de la Loire. Il est 7h. Et voici tout de suite les infos présentées par Valentin Barthévion. Bonjour Valentin.
28: Bonjour Christophe, bonjour à tous.
0: À la une, parcourir 170 km en 10 jours pour les enfants malades du CHU.
28: Voici le défi que l'association stéphanoise Marcheurs d'Espoir va relever au pied du Mont Blanc grâce à une diffusion en direct sur la plateforme Twitch. Il compte récolter assez de fonds pour améliorer le quotidien des enfants hospitalisés. Une marche placée sous le signe de l'entraide, mais pas seulement pour Andy, président de l'association, et ses 6 coéquipiers. D'autres objectifs sont en vue.
29: Notre but, c'est aussi de sensibiliser les gens durant tout le tour sur la beauté aussi de la France et des paysages français et des paysages européens, parce que du coup, on passe aussi par l'Italie et la Suisse, promouvoir la randonnée, le bivouac, et voilà, montrer un peu le terroir français et aussi sensibiliser sur la cause environnementale qui est très importante. Et on sait que, justement, comme je vous ai dit, ça devient beaucoup à la mode, les randonnées. Et donc, du coup, ça va permettre de montrer que faut prendre soin un peu de la nature. Donc nous, on va être entre guillemets irréprochable et montrer aux gens que c'est important de ramasser les déchets, etc. Donc on va ramasser aussi les déchets sur place qu'on trouve. Ah, voilà, il y a vraiment plusieurs causes, quoi.
28: Et à noter que la marche attaque ce matin et qu'elle devrait se terminer le 28 juin. La marche, c'est bien, mais les transports en commun aussi. Si vous voulez profiter du centre-ville de Saint-Étienne ce week-end à l'occasion de la fête de la musique, le réseau de la Stas sera gratuit et renforcé. Le samedi, les lignes de tramway et bus seront plus présentes que d'habitude entre 13h et 19h. Quant à la journée dimanche, les lignes de tramway sont renforcées à partir de 21h et les lignes S3, S6, S7 et S9 circuleront exceptionnellement de 21h jusqu'à plus d'une heure du matin.
0: Dans l'actu également, il continue de nier malgré la présence de son emprunt sur les lieux du crime.
28: Le suspect arrêté avant-hier au Coteau dans le cadre de la mort de la nonagénaire retrouvée dans son appartement fin mai dernier. On vous en parlait sur Active avec des traces de blessures rapidement relevées. L'enquête ouverte pour meurtre avait débouché sur l'interpellation de cet homme de 40 ans qui habite donc le Coteau depuis 2025. Défavorablement connu à des services de police et déjà condamné, il conteste formellement les faits. Exit les tondeuses, voici les moutons plus économiques, plus écologiques. Depuis mai dernier, la ville de Saint-Étienne entretient certains de ses terrains avec des ovins. Une action à but écologique mais aussi éducatif grâce au berger stéphanois qui vient parler de ses moutons au jeune public. Cet éco-pâturage urbain est donc sous le signe de l'entraide, comme nous l'explique Sébastien Gazot, responsable des jardiniers au service sport à Saint-Étienne.
30: Nous, on a une convention avec lui, on lui fournit gratuitement une surface et à lui de gérer, on peut louer des moutons, effectivement ça se fait, certaines communes le font. Pour l'instant, on a la chance d'avoir un berger stéphanois. Après, c'est un autre métier, hein, berger dans l'éco-pâturage urbain, c'est une autre vision d'agriculture, attention. Il faut trouver que ça corresponde à certains types de personnes. L'éco-pâturage en milieu urbain, c'est des espaces publics avec tout ce que ça engendre. Nous, au service des sports, on propose quand même des espaces qui sont clos. Donc ça, c'est intéressant pour le berger. Et puis comme la piscine de la Cotonne, il y a une présence tout le temps. Si jamais il y a des soucis, ils ont le téléphone du berger, ils alertent tout de suite.
28: Et à noter que cette action va avoir lieu dans deux autres sites de la ville de Saint-Étienne avant la fin de l'année, après une réussite sur le site de la Cotonne. Eux ont pris la direction de l'Afrique du Sud grâce à vos dons. Hier, le refuge Tonga Terre d'accueil basé aux Hautes Saint-Martin-la-Plaine a permis non pas à 4 moutons mais à 4 servales en réhabilitation de partir retrouver une existence plus conforme à leur nature. Pour la plupart, ils ont été saisis chez des particuliers qui les détenaient illégalement, comme Caval qui a été capturé après plusieurs mois d'errance près de Brigny en banlieue lyonnaise. Ils ne seront pas relâchés directement dans la savane mais vont bénéficier d'une période d'acclimatation grâce aux nouveaux enclos financés par l'association ligérienne.
0: Et puis un mot de Coupe du Monde de foot. Le Portugal de Cristiano Ronaldo n'a pas réussi à s'imposer hier soir face au Congo.
28: Ouais, match nul, un partout. De son côté, l'Angleterre a gagné 4-2 face à la Croatie avec un doublé signé Harry Kane. Cette nuit, le Ghana de notre Stefano Augustin Boîtier est allé chercher la victoire 1-0 face au Panama. Et ce matin, l'Ouzbékistan s'est incliné 3-1 face à la Colombie. Le programme de ce soir, Tchéquie, Afrique du Sud, c'est à 18h. Et puis Suisse, Bosnie-Herzégovine, à 21h.
0: Et on termine par la météo du jour. Valentin, quel temps fait-il ?
28: Eh ben encore une fois, il fait très chaud. On rappelle, notre département est toujours placé en vigilance jaune pour canicule. On devrait atteindre les 32 degrés aujourd'hui pour les maxis à Saint-Monnet-le-Château. 33 si vous êtes à Saint-Chamond. 34 du côté de Firminy dans l'Ondaine. 34 également à Rive-de-Gier. 35 à Saint-Étienne et à Saint-Galmier. 36 à Rivaille à Feur. Et jusqu'à 37 degrés à Montbrison, à Rouen ou encore à Saint-Pierre-de-Beuf.
0: Eh ben merci beaucoup, Valentin. Karine nous rejoint dans un instant pour le retour des hits. Voici Joseph Kamel. C'est Crash.
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1: Bienvenue dans le plus grand morning de la Loire. Bienvenue à Karine qui nous rejoint. Bonjour Karine.
2: Bonjour.
1: On va parler d'histoire ce matin. Nous sommes le 18 juin. Et le 18 juin, c'est l'appel. L'appel du 18 juin, discours prononcé à Londres par Charles de Gaulle. Après la défaite de la France face à l'Allemagne nazie, il refuse l'armistice demandé par le gouvernement français et appelle à poursuivre le combat. Peu de Français entendent ce discours le jour même, mais il devient ensuite le symbole de la résistance. Alors, truc incroyable, je vais peut-être vous l'apprendre ce matin. Les historiens et l'INA indiquent qu'aucun enregistrement sonore de ce discours prononcé le 18 juin n'a été conservé. C'est un truc de fou.
2: Oui, c'est bizarre, oui.
1: Selon les sources, soit il n'a pas été enregistré par la BBC, soit l'éventuel support n'a pas été conservé. En revanche, quand il arrive des fois qu'on entende des extraits, eh bien c'est un enregistrement du discours du 22 juin qui existe. Et c'est celui-ci qui est diffusé parfois.
2: Ok.
1: Voilà. Ce matin, c'est sérieux. Ce matin, c'est historique. Et j'espère que vous avez appris quelque chose grâce à nous. L'autre détail souvent méconnu, la célèbre phrase « La France a perdu une bataille, mais la France n'a pas perdu la guerre » ne figure pas dans le discours du 18 juin, mais d'un autre discours de Gaulle.
2: Voilà. D'accord.
1: Nous sommes le 18 juin, je ne pouvais pas passer à côté de cette bonne petite info. Valentin, tu étais bon en histoire ?
3: Ah, j'ai fait une fac d'histoire, donc
1: bien sûr.
2: C'est bien ça.
1: C'est le GOAT. C'est
3: mention bien.
1: C'est le GOAT de... bravo. Bravo, il va finir prof d'histoire.
2: C'est une tronche, hein,
1: mais bien évidemment, il est bon. Oui. Dans un instant, à l'occasion de la fête des pères, on vous offre trois tours de circuit, trois tours de pilotage au circuit Paddock 42. C'est à bord d'une Audi R8 aujourd'hui. Ça commence à envoyer du bois. Voici Imagine Dragons avant de jouer Bones.

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1: Ah, il faut être speed au standard, Karine, parce que ça traîne pas. C'est comme à bord de l'Audi R8 qui est à gagner aujourd'hui, pas la voiture, le pilotage 3 tours sur le circuit Paddock 42 qui est avec nous, Karine.
2: C'est Laurent de Villa.
1: Bonjour Laurent.
3: Salut Christophe, salut la team.
1: Et toi, comment vas-tu?
3: Je vais à 200 à l'heure sur l'autoroute.
1: Bien évidemment, mais non, c'est sur circuit. Laurent, tu vas où? Tu vas travailler? Tu fais quoi?
3: Je suis dans le transport logistique sur Lyon.
1: Sur Lyon?
3: Sur Lyon,
1: pardon, excuse-moi. Eh bien écoute Laurent, on va te souhaiter bonne route. Tu roules la semaine, mais là c'est peut-être pour passer un meilleur moment que sur l'autoroute de Lyon. C'est pour faire un stage de pilotage 3 tours avec une Audi R8. T'as déjà tenté du pilotage sur circuit ou pas?
3: Pas du tout. Non, pas du tout.
1: Il faut absolument profiter de cette occasion. On a un super circuit chez nous. Oui, dis-moi.
3: J'ai déjà fait du karting, mais bon, la voiture, je ne sais pas.
1: Eh bien, écoute, j'espère que tu seras tiré au sort ce soir. Enfin, en tout cas, d'ores et déjà, tu es sélectionné. J'espère que tu apprendras la bonne nouvelle en fin d'après-midi. Je te souhaite une belle journée, Laurent. Merci.
3: Pareillement. Bonjour à tout le monde. Merci.
1: Ciao, Laurent, et sois prudent sur la route. Merci. Salut. Merci. Ciao. Au revoir. Il y aura d'autres sélections bien avant, mais évidemment avant le tirage au sort de ce soir. Voici le retour des hits Taylor Swift Style. Bon début de journée.

0: dans un instant, Teddy Swims, The Door. Et les infos, ça arrive tout de suite, 7 à 7h30. Juste avant, on fera un point sur vos conditions de circulation.
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27: Allez, on refait un point sur vos conditions de circulation. Et pour l'instant, eh bien, ça circule plutôt bien sur les routes du département. Peu de difficultés à vous annoncer, des légers ralentissements habituels, comme par exemple sur la Rocade Ouest. Soyez prudents. Dans un instant, les infos, c'est avec Valentin Barthévion. Et pour les hits, Teddy Swims avec The Door.
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0: Il est 7h30, voici un nouveau point sur l'actu locale avec Valentin Barthébiron. Bonjour Valentin.
1: Bonjour Christophe, bonjour à tous.
0: À la une, c'est une marche pour la bonne cause.
1: L'association Marcheurs d'Espoir va à partir de demain et jusqu'au 28 juin faire le tour du Mont Blanc à pied. Leur objectif est de récolter des fonds pour les enfants malades du CHU de Saint-Étienne. Ils vont parcourir 170 km en 10 jours pour une cause qui tient à cœur du groupe des 7 jeunes adultes, comme nous l'explique Renzi, président de l'association.
2: On s'est mis d'accord au début, on trouvait que c'était une belle cause. Et en fait, par exemple, à titre personnel, moi, j'ai été hospitalisé étant jeune. Donc du coup, en fait, j'ai toujours baigné là-dedans. Et en fait, dans le groupe, on a chacun un peu des raisons personnelles. Et pour nous, les enfants, ça reste une cause très importante. Parce que forcément, sur une association comme ça, on va pas pouvoir faire grandement avancer la recherche. Donc notre but, c'était d'aider les enfants qu'on trouve, un enfant, ça reste innocent. Et à cet âge-là, c'est des choses qui me touchent encore plus. Donc nous, notre but, c'est vraiment de les accompagner durant leur hospitalisation et de leur faciliter la vie pour que quand ils sortent de l'hôpital, ils n'en gardent pas un très mauvais souvenir. Qu'on devrait tous avoir cette chance-là de pouvoir sortir de l'hôpital en ayant le sourire et en disant « ok, ça a été une période dure de ma vie, mais il y avait des choses qui ont été mises en place pour que ça ne me traumatise pas et pour que je ne ressorte pas terrifié. »
1: Et à noter que toutes les informations sont à retrouver sur leurs réseaux sociaux ainsi que sur LinkedIn. Leur aventure est à suivre en direct sur Twitch. Dans l'actualité également, il continue de nier malgré la présence de son empreinte sur les lieux du crime. Le suspect arrêté avant-hier au Coteau dans le cadre de la mort de la nonagénaire retrouvée dans son appartement fin mai dernier. On vous en parlait sur Active. Avec des traces de blessures rapidement relevées, l'enquête ouverte pour meurtre avait débouché sur l'interpellation de cet homme de 40 ans qui habite le Coteau depuis 2025. Défavorablement connu des services de police et déjà condamné, il conteste formellement les faits.
0: La préfecture de la Loire est récompensée pour une campagne de sécurité routière.
1: C'est le service communication qui a reçu le prix national de la communication de l'État. Un prix qui vient récompenser la campagne menée avec l'ancien gardien de la Saint-Étienne, Jérémy Jeannot, intitulé « Sur la route comme sur les terrains, carton rouge pour les écarts de conduite » et diffusé en septembre dernier. Un message d'autant plus important que les chiffres de la sécurité routière sont assez alarmants et font état de 14 décès sur les routes depuis le début de l'année dans la Loire, contre 5 à la même époque l'année dernière. À Saint-Étienne, on change les tondeuses à gazon pour les moutons. Cette action d'éco-pâturage a été lancée par la ville. Deux nouveaux sites vont être expérimentés cette année. Les bêtes se sont occupées de l'espace vert jouxtant la piscine de la Cotonne au mois de mai. Sébastien Gazot, responsable des jardiniers à la ville de Saint-Étienne, nous explique les buts de cette initiative.
3: Ça permet d'une part de préserver de la biodiversité, d'apporter aussi un côté pédagogique dans les moutons, notamment au niveau des enfants, sachant que le berger qui travaille sur les moutons, lui, il est très pédagogue. Je vois la piscine de la Cotonne, les gens du quartier déjà étaient très intéressés. Au niveau du voisinage, ça fait pas de bruit. C'est quand même, s'il y a du bruit, c'est qu'il y a quelque chose où ça va pas durer longtemps. C'est toujours agréable. Les gens, ils aiment les animaux. C'est aussi d'utiliser le moins possible des engins mécaniques, une grosse tondeuse, un gros tracteur, etc. C'est pour aussi faire que les prairies, on apporte un peu de biodiversité quand même, parce que quand on tond, c'est pas pareil que quand c'est pâturé par des moutons. Quand c'est pâturé des moutons, la prairie se régénère par la déjection des animaux. Donc, on arrive à avoir des prairies qui sont plus riches.
1: Et à noter que les moutons proviennent tous d'un berger stéphanois.
0: Et si vous recherchez un travail, eh bien c'est peut-être votre jour.
1: L'agence de service à la personne et d'aide à domicile O2 organise aujourd'hui un job café. Ça se passe de 9h à 18h dans l'agence du groupe à Saint-Étienne. Plusieurs métiers vous seront proposés, accompagnement des personnes âgées ou en situation de handicap, du jardinage, du bricolage ou encore de la garde d'enfants. Vous n'avez pas besoin de CV ni de lettre de motivation. Et puis un mot de Coupe du Monde de foot. Le Portugal de Cristiano Ronaldo n'a pas réussi à s'imposer hier soir face au Congo. Match nul un partout. L'Angleterre a de son côté gagné 4-2 face à la Croatie avec un doublé d'Harry Kane. Cette nuit, le Ghana de notre Stéphano Augustin Boîtier est allé chercher la victoire 1-0 face au Panama. Et ce matin, l'Ouzbékistan s'est incliné 3-1 face à la Colombie. Le programme de ce soir pour les fans de foot: Tchéquie, Afrique du Sud à 18h et Suisse, Bosnie-Herzégovine à 21h.
0: Et on passe à la chaude météo de ce jeudi.
1: On rappelle, notre département est toujours placé en vigilance jaune pour canicule. On devrait atteindre les 32 degrés cet après-midi pour les maxi à Saint-Monnet-le-Château. 33 degrés à Saint-Chamond, 34 à Firminy et à Rive-de-Gier, 35 à Saint-Étienne, 35 à Saint-Galmier, 36 à Rivaille et à Feur et jusqu'à 37 degrés à Montbrison, à Rouen ou à Saint-Pierre-de-Beuf.
0: Eh bien, merci Valentin. On te retrouve dans un instant avec Karine. L'éphéméride du jour, c'est dans les petites infos et ça arrive après Sabrina Carpenter. Voici Espresso.
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0: l'info du jour. Bonjour.
1: Bonjour, nous sommes le jeudi 18 juin. Aujourd'hui, on souhaite une bonne fête aux Léonces.
2: Elles sont calmes et méthodiques. Elles aiment expliquer et convaincre.
1: Ça me fait penser au début des contes en anglais qui commencent toujours par Léonce upon a time. Ouais. Ok, Jamel Debbouze fête ses 51 ans aujourd'hui. Humoriste, acteur et producteur franco-marocain né en 75 à Paris. Il s'est fait connaître, vous l'avez peut-être vu, dans les années 90 grâce à ses chroniques humoristiques à la télé et à la radio, et notamment sur Canal. Des moments mythiques. Il y a eu notamment la séquence avec Stromae. Je sais pas si vous vous en souvenez.
3: Non.
1: Jamel Debbouze qui explose ensuite au cinéma avec des films comme Astérix et Obélix, Mission Cléopâtre. Et je ne pouvais pas ne pas vous passer cette réplique mythique.
4: C'est trop calme. J'aime pas trop beaucoup ça. Je préfère quand c'est un peu trop, plus ou moins calme.
1: Merci, j'adore. Aujourd'hui, il est l'une des personnalités les plus populaires du spectacle en France. Et puis, je voulais vous parler de cette chanteuse britannique connue pour sa voix grave et puissante. Elle s'appelle Alison Moyet. 65 ans aujourd'hui. Karine, même si tu es hyper calée musique, je ne connaissais pas cette chanteuse. Et pourtant, le groupe, je l'adore. C'était le groupe Yazoo dans les années 80-90.
2: Ah oui,
1: notamment
2: d'accord.
1: Cette okay. Petite
2: mais le
1: paire.
2: Nom ne me disait rien.
1: Et oui, moi non plus. Don't Go, très très très bon ce morceau. On peut classer dans la catégorie New Wave un petit peu ouais. de l'époque. Yazoo à pas confondre avec Wazoo, ceux qui chantaient la manivelle de Clermont-Ferrand. Voilà, Alison Moyet qui a ensuite quitté le groupe Yazoo pour se lancer toute seule. Et ça a plutôt marché. Elle a quand même vendu 20 millions de disques dans le monde. Comme quoi, on peut vendre 20 millions de disques et ne pas forcément être connu par tout le monde. Le bon mot du jour, c'est simplement parce que ça m'a fait rire. Ils ont appelé ça des galettes de riz parce que polystyrène, c'était déjà pris.
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1: Voici votre taroscope de ce jeudi, les béliers. Votre liste de choses à faire ne cesse de s'allonger. Vous manquez de motivation pour les accomplir. Les taureaux, eh bien, vos projets risquent d'être entravés par des événements extérieurs. Patientez un peu avant de les mettre en route. Les gémeaux, sachez prendre des initiatives prudentes et réfléchies pour parvenir à une situation financière équilibrée. Les cancers, évitez les décisions prématurées, les actions précipitées, à moins que vous n'ayez l'intention de provoquer un bouleversement. Les lions, eh bien, vous allez très rapidement faire évoluer votre situation et lui donner le coup de pouce à une évolution durable. Les vierges, les distractions actuelles vous empêchent de voir les opportunités ou les bonnes choses qui arrivent. Balance, vous allez prendre des initiatives qui vous permettront de changer d'environnement social et professionnel. Scorpion, eh bien, suite à un accord, vous arriverez à atteindre vos objectifs, à récolter ce que vous avez semé. Les sagittaires, le changement qui se présente vous impose de vous soumettre à une discipline de manière à mieux contrôler la situation. Capricorne, vous serez contraint à prendre des précautions pour pouvoir assumer avec prudence vos obligations. Verseau, votre énergie constructive vous permet de faire des propositions. Agissez, les circonstances vous sont favorables. Enfin, les poissons, vous bénéficiez d'une vitalité rayonnante qui vous permet d'agir comme cela vous chante. La phrase qu'a choisie Stéline est signée Hubert Raquin aujourd'hui. L'amour a besoin de la mémoire pour s'approfondir et durer.
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1: Le plus grand morning de la Loire. On approche de la fin de la première saison, Karine.
2: Oui.
1: Belle année, hein, encore.
2: C'est vrai, c'est passé très vite.
1: C'est passé très vite. Tu sais que j'aime beaucoup, dans le plus grand morning, vous parler de ciel, d'espace. Et je voulais vous reparler encore de la Lune aujourd'hui, un thème que j'adore. Je ne sais pas si vous avez levé les yeux au ciel et si vous avez vu la Lune hier.
2: Non.
3: Si elle était à côté d'une planète.
1: Eh oui, Vénus, ouais. Vénus. Moi, c'est quand je suis sorti d'un dîner à Marcoule, j'ai levé le ciel, que c'était beau ce petit croissant de lune avec Vénus juste au-dessus, mais trop beau. Il faut savoir qu'hier soir, c'était le rapprochement Lune-Vénus, le plus beau rapprochement de l'année. Alors, cette fameuse planète, Valentin, dont tu te fous un peu.
3: Un peu beaucoup, ouais.
1: Sache quand même que c'est la sœur jumelle de la Terre par sa taille, sa masse. Oui, oui, oui, c'est assez proche de notre planète. Pourtant, son environnement est extrêmement hostile, atmosphère très dense, beaucoup de dioxyde de carbone dans son atmosphère qui provoque un effet de serre qui en fait la planète la plus chaude du système solaire.
3: Oh là là.
2: T'es un petit peu moqueur quand même, Valentin.
3: Bah oui, je prends des notes.
1: Oui. Et Vénus, est-ce que vous saviez que c'est l'astre le plus brillant après le Soleil et la Lune?
3: Franchement non.
1: Bah voilà.
3: Franchement non.
2: On en apprend tous les jours.
3: Ok.
1: Et c'est pour ça qu'on l'appelle l'étoile du soir quand elle est visible après
3: du soir.
1: Le coucher du soleil. Et l'étoile du matin lorsqu'elle est visible avant le lever de soleil. Voilà, chaque fois que je vous parle de lune, ça part en vrille. Je vois que vous n'avez aucun intérêt pour la saison 2 du plus grand morning de la Loire à partir de septembre. J'espère vous passionner enfin pour le ciel et l'espace. Levez encore la tête.
2: Et le golf.
1: Ah oui, bah, bien évidemment.
3: Il y a beaucoup de choses.
1: Oui, il y a beaucoup de choses, c'est vrai. Levez quand même les yeux au ciel ce soir. Le rapprochement sera moins beau, mais.
3: Il y a encore le rapprochement ce soir.
1: Proposer à Clara une petite balade nocturne et regarder ensemble la lune et.
3: Je lui sors ces infos, tu penses que ça marche là pour une fille? Il y a Vénus.
1: Il n'y a pas plus romantique. Hein.
3: D'accord.
1: Mais écoute, il ne faut pas se tromper, regarde la bonne lune.
2: Tu nous raconteras demain.
1: Je suis désolé.
3: Allez, d'accord.
2: On va faire comme si on n'avait rien entendu.
3: Oui. Moi, je parle avec Karine.
1: Next. On passe à autre chose. J'ai honte. Jojo et Stromae, voici des fleurs à offrir à Clara.
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1: Et ce matin, sur la D498, en arrivant sur le rond-point d'Ordrézieux, il y aurait eu un accident. 8 minutes de temps d'attente actuellement. Ça coince également sur la RN88 de la Jaumaillère au virage de Terre-Noire avec des portions plus ou moins ralenties. C'est ralenti également sur la bretelle d'accès au niveau de Terre-Noire pour rejoindre la 72 lorsque vous venez de Saint-Chamond. Pas mal de monde également, enfin, ce matin. sur la rocade ouest et notamment au sommet au niveau de Roche-la-Molière. On se retrouve dans un instant pour les infos. C'est à 8h juste après ça.
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4: Allez, très bon début de journée, vous écoutez la radio de la Loire. Il est 8h. Pour débuter cette nouvelle heure, voici les infos locales. C'est avec toi, Valentin Barthévion, bonjour.
5: Bonjour Christophe, bonjour à tous.
4: À la une, parcourir 170 km en 10 jours pour les enfants malades du CHU.
5: Ouais, voici le défi que l'association stéphanoise Marcheurs d'Espoir va relever au pied du Mont Blanc. Grâce à une diffusion en direct sur la plateforme Twitch, il compte récolter assez de fonds pour améliorer le quotidien des enfants hospitalisés. Une marche placée sous le signe de l'entraide. Mais pas seulement pour Andy, président de l'asso, et ses 6 coéquipiers, d'autres objectifs sont en vue.
6: Notre but, c'est aussi de sensibiliser les gens durant tout le tour sur la beauté aussi de la France et des paysages français et des paysages européens, parce que du coup, on passe aussi par l'Italie et la Suisse, promouvoir la randonnée, le bivouac, et voilà, montrer un peu le terroir français et aussi sensibiliser sur la cause environnementale qui est très importante. Et on sait que, justement, comme je vous ai dit, ça devient beaucoup à la mode, les randonnées. Et donc, du coup, ça va permettre de montrer que faut prendre soin un peu de la nature. Donc nous, on va être entre guillemets irréprochable et montrer aux gens que c'est important de ramasser les déchets, etc. Donc on va ramasser aussi les déchets sur place qu'on trouve. Enfin, voilà, il y a vraiment plusieurs causes, quoi.
5: À noter que la marche attaque ce matin et qu'elle devrait se terminer le 28 juin. La marche est bien, mais les transports en commun aussi. Si vous voulez profiter du centre-ville de Saint-Étienne ce week-end à l'occasion de la fête de la musique, le réseau de la Stas sera gratuit et renforcé. Le samedi, les lignes de tramway et bus seront plus présentes que d'habitude entre 13h et 19h. Quant à la journée de dimanche, les lignes de tramway sont renforcées à partir de 21h. Les lignes S3, S6, S7 et S9 circuleront exceptionnellement de 21h jusqu'à plus d'une heure du matin.
4: Dans l'actu également, il continue de nier malgré la présence de ses empreintes sur les lieux du crime.
5: Le suspect arrêté avant-hier au Coteau dans le cadre de la mort de la nonagénaire retrouvée dans son appartement fin mai dernier, on vous en parlait sur Active. Avec des traces de blessures rapidement relevées, l'enquête ouverte pour meurtre avait débouché sur l'interpellation de cet homme de 40 ans qui habite le Coteau depuis 2025. Défavorablement connu des services de police et déjà condamné, il conteste formellement les faits. Exit les tondeuses, voici les moutons plus économiques, plus écologiques. Depuis mai dernier, la ville de Saint-Étienne entretient certains de ses terrains avec des ovins. Une action à but écologique, mais aussi éducatif, grâce au berger stéphanois qui vient parler de ses moutons au jeune public. Cet éco-pâturage urbain est donc sous le signe de l'entraide, comme nous l'explique Sébastien Gazot, responsable des jardiniers au service sport à Saint-Étienne.
7: Nous, on a une convention avec lui, on lui fournit gratuitement une surface et à lui de gérer, on peut louer des moutons, ouais, effectivement ça se fait, certaines communes le font. Pour l'instant, on a la chance d'avoir un berger stéphanois. Après, c'est un autre métier, hein, berger dans l'éco-pâturage urbain, c'est une autre vision d'agriculture, attention. Il faut trouver que ça corresponde à certains types de personnes. L'éco-pâturage en milieu urbain, c'est des espaces publics avec tout ce que ça engendre. Nous, au service des sports, on propose quand même des espaces qui sont clos. Donc ça, c'est intéressant pour le berger. Et puis comme la piscine de la Cotonne, il y a une présence tout le temps. Si jamais il y a des soucis, ils ont le téléphone du berger, ils alertent tout de suite.
5: Et à noter que cette action va avoir lieu dans deux autres sites de la ville de Saint-Étienne avant la fin de l'année, après une réussite sur le site de la Cotonne. Eux ont pris la direction de l'Afrique du Sud grâce à vos dons. Hier, le refuge Tonga, terre d'accueil basé aux Hautes Saint-Martin-la-Plaine, a permis non pas à 4 moutons, mais à 4 servals en réhabilitation de partir retrouver une existence plus conforme à leur nature. Pour la plupart, ils ont été saisis chez des particuliers qui les détenaient illégalement, comme Caval, qui a été capturé après plusieurs mois d'errance près de Brigny en banlieue lyonnaise. Ils ne sont pas relâchés directement dans la savane, mais vont bénéficier d'une période d'acclimatation grâce aux nouveaux enclos financés par l'association ligérienne.
4: Et puis un mot de Coupe du Monde de foot, le Portugal de Cristiano Ronaldo n'a pas réussi à s'imposer hier soir face au Congo.
5: Ouais, match nul un partout. De son côté, l'Angleterre a gagné 4-2 face à la Croatie avec un doublé d'Harry Kane. Cette nuit, le Ghana de notre stéphanois Augustin Mbouakier, qui n'a pas joué, est allé chercher la victoire 1-0 face au Panama. Et ce matin, l'Ouzbékistan s'est incliné 3-1 face à la Colombie. Le programme de ce soir, Tchéquie, Afrique du Sud à 18h et Suisse, Bosnie-Herzégovine à 21h.
4: Allez, pour terminer, voici la météo de ce jeudi.
5: Ouais, encore une fois, il fait très très chaud aujourd'hui, à tel point qu'il y a des risques d'orage cet après-midi sur une bonne partie du département. On rappelle que notre département est d'ailleurs toujours placé en vigilance jaune pour canicule. On devrait atteindre les 32 degrés cet après-midi pour les maxis à Saint-Bonnet-le-Château, 33 à Saint-Chamond, 34 à Firminy, 35 à Saint-Thé, 36 à Rivaille, à Feur, 37 degrés à Montbrison et à Roanne, et 37 degrés également attendus du côté de Saint-Pierre-de-Beuf.
4: Eh bien, merci Valentin, l'arbitre officiel du Quiz Expresso. Tu seras avec nous dans un instant. On joue après Tovelo et Stromae. Voici des fleurs.
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0: Et il a même le 06 de Gilbert Montagnier.
1: Hey Christophe, tu m'appelles quand tu veux. Hein.
0: Quand on vous dit que c'est une star, c'est pas du flan. 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
2: Et bienvenue dans le plus grand morning de la Loire. Vous pouvez gagner avec nous, eh bien, la morning box avec nous. 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
3: Le message caché, c'est pour ta fille. C'est-à-dire, fais-moi un cadeau, quoi.
2: Non, va plus.
4: N'oublie pas la fête des papas.
2: Carla, va plutôt à Golf Station. On joue au quiz expresso. Karine, ce matin, avec qui?
4: On a Laurence de Saint-Étienne.
2: Bonjour, Laurence.
5: Oui, bonjour.
2: Bienvenue à toi, Laurence. Tu nous appelles de Saint-Étienne. Tu fais quoi dans la vie?
5: Je suis gestionnaire.
2: Gestionnaire, c'est-à-dire?
5: Je m'occupe de dossiers RH.
2: D'accord, très très bien. Bah écoute Laurence, et tu bosses aujourd'hui, non? Repos?
5: Oui, tout
2: ouais.
5: À fait, oui.
2: Ok, et bah écoute, le petit quiz expresso, le quiz rapide, le temps de se faire couler un expresso arrive. Pour l'instant, on n'a pas grand-chose, on pointe juste 2 points. Chantal de Montbrison a marqué 2 points lundi.
4: Oui, c'est ça.
2: À toi de faire mieux.
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2: C'est tout simple, des questions, des réponses. Si jamais tu les as pas, ces réponses, il faut quand même me dire quelque chose pour pouvoir passer à la question suivante. Ça marche?
5: Oui.
2: Allez, Laurence, dans les starting blocks. Attention, 3, 2, 1, on y va. Quelle fleur est connue pour se tourner vers le soleil?
5: Le tournesol.
2: Combien font 13 plus 17?
5: 30.
2: Oui, quel groupe a interprété l'aventurier?
5: Indochine.
2: Oui, qui a peint la Joconde?
5: Léonard Vinci.
2: Oui, quel chanteur britannique chantait Roxane en 1978?
5: Sting.
2: Oui, quel est le seul aliment qui ne se périme jamais?
5: Qui ne se périme jamais,
2: ouais.
5: L'eau.
2: Non, l'aliment c'est le miel. Il ne se périme jamais. Valentin, tu souris parce que j'ai très très bien chanté.
3: Elle a trouvé la réponse grâce à ton imitation quand même.
2: Une imitation très bien faite. Tu vois, je suis un très bon chanteur. Ça fait combien de bonnes réponses?
4: Ça nous fait 5 points.
2: 5 points, c'est merveilleux. Laurent, c'est un très beau score. C'est mérité. Et on bah écoute, tu sais quoi? On t'appelle peut-être demain pour t'offrir cette morning box.
5: Bon, j'espère, je croise les doigts.
2: Eh bien, écoute, on l'espère pour toi. Je te souhaite une belle journée, Laurence.
5: Merci, merci à toute l'équipe. Hein. Bonne journée aussi.
2: Bonne journée à toi. Salut.
5: Merci.
2: Ciao. Je propose de faire des quiz comme ça, chanter. Non.
3: Ça peut être une bonne idée. Après, Karine et moi, on sortira du studio. Mais tu peux le faire tout seul. Si tu as envie, on ferme les portes et tu t'amuses. Hein.
2: C'est fin de saison. Ils se lâchent, les deux. Vous avez raison. Ma vengeance sera terrible. Voici les Nightcrawlers. C'est très bon, ça, Karine. Souviens-toi. Push the feeling on. Bonne matinée, bon début de journée. 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

0: en 92 un titre qui a été créé par l'ex-batteur de Culture Club, le groupe de Boy George. Voilà.
1: D'accord.
0: Aujourd'hui, on parle de canicule et on en a fait notre thème ce matin dans le plus grand morning de la Loire. Est-ce que vous avez des astuces pour mieux vivre cette chaleur ? Parmi les astuces, bien évidemment, il est important de porter des vêtements clairs plutôt que foncés. Sais-tu, Karine, que par une journée de 30 degrés en plein soleil, un t-shirt noir peut atteindre entre 55 et 60 degrés en surface ? Et un t-shirt blanc, seulement 40 à 45 degrés. Ça fait quand même 15 degrés d'écart. C'est incroyable.
1: Oui.
0: On le dit qu'il faut porter des vêtements clairs, mais à ce point-là...
1: Non, je pensais pas.
0: Alors, c'est vrai que l'écart est de 15 degrés. Par contre, le ressenti sur la peau, sur le corps, est moindre quand même. Il n'est que de 5 degrés. Voilà, porter des vêtements clairs ou utiliser d'autres astuces. Vous en avez peut-être. Vous continuez à réagir sur les réseaux. Quelles sont vos astuces, peut-être de grand-mère, pour rester au frais? T'as une astuce, toi, pour...
1: À part fermer tous les volets, non.
0: Exactement, c'est la plus simple. Ou de se balader en forêt, grâce aux arbres qui conservent la fraîcheur. Vita Slimane, je te le donne, c'est le retour des hits. On refera un point sur vos conditions de circulation. Il y avait un accident sur la D498, on en reparle dans un instant.
2: Je ne sais pas

0: Antoine, je te le donne. Dans un instant, les infos à la demi pour les hits Naika avec One Track Mind. À suivre, à tout de suite.
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33: Et c'est retour à la normale sur la D498 entre Saint-Marcelin et le rond-point d'Andézieux. L'attente est désormais normale sur la D96 entre Savigneux et Boissel-et-Mont. C'est compliqué ce matin, il y a un petit peu d'attente. Ça coince également sur la 72 au niveau de Villars et ça se prolonge un petit peu plus loin. On a du monde de l'autre côté à partir de la Chabure pour rejoindre la 72 au niveau de la bretelle d'accès de Saint-Jean-Bonnefonds et puis toujours un peu d'attente au niveau de la Rocade Ouest, ainsi qu'entre Firmini et la Ricamari. Soyez prudents et patients.
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0: Il est 8h30, voici les infos locales avec Valentin Barthélion.
1: Bonjour. Salut. Christophe, bonjour à tous.
0: À la une, c'est une marche pour la bonne cause.
1: L'association Marcheurs d'Espoir va à partir de demain et jusqu'au 28 juin faire le tour du Mont Blanc à pied. Leur objectif est de récolter des fonds pour les enfants malades du CHU de Saint-Étienne. Ils vont parcourir 170 km au total en 10 jours pour une cause qui tient à cœur au groupe des 7 jeunes adultes, comme nous l'explique Randy, président de l'association.
2: On s'est mis d'accord au début, on trouvait que c'était une belle cause. Et en fait, par exemple, à titre personnel, moi, j'ai été hospitalisé étant jeune. Donc du coup, en fait, j'ai toujours baigné là-dedans. Et en fait, dans le groupe, on a chacun un peu des raisons personnelles. Et pour nous, ben, les enfants, ça reste une cause très importante. Parce que forcément, sur une association comme ça, on va pas pouvoir faire grandement avancer la recherche. Donc notre but, c'était d'aider les enfants qu'on trouve, ben voilà, un enfant, ça reste innocent. Et à cet âge-là, c'est des choses qui me touchent encore plus. Donc nous, notre but, c'est voilà, c'est vraiment de les accompagner durant leur hospitalisation et de leur faciliter la vie pour que quand ils sortent de l'hôpital, ils n'en gardent pas un très mauvais souvenir. Qu'on devrait tous avoir cette chance-là de pouvoir sortir de l'hôpital en ayant le sourire et en disant bah ok, ça a été une période dure de ma vie, mais il y avait des choses qui ont été mises en place pour que ça me traumatise pas et pour que j'en ressorte pas terrifié.
1: Et à noter que toutes les informations sont à retrouver sur leurs réseaux sociaux ainsi que sur LinkedIn. Leur aventure est à suivre en direct sur Twitch. Dans l'actualité également, il continue de nier malgré la présence de ses empreintes sur les lieux du crime. Le suspect arrêté avant-hier au Coteau dans le cadre de la mort de la nonagénaire retrouvée dans son appartement fin mai dernier. On vous en parlait sur Active. Avec des traces de blessures rapidement relevées, l'enquête ouverte pour meurtre avait débouché sur l'interpellation de cet homme de 40 ans qui habite le Coteau depuis 2025. Défavorablement connu des services de police et déjà condamné, il conteste formellement les faits.
0: La préfecture de la Loire récompensée pour une campagne de sécurité routière.
1: Ouais, c'est le service communication plus précisément qui a reçu ce prix national de la communication de l'État. Un prix qui vient récompenser la campagne menée avec l'ancien gardien stéphanois Jérémy Janot, intitulé Sur la route comme sur les terrains, carton rouge pour les écarts de conduite, et diffusé en septembre dernier. Un message d'autant plus important que les chiffres de la sécurité routière sont alarmants dans la Loire. Ils font état de 14 décès sur les routes ligériennes depuis le début de l'année, contre 5 à la même époque l'année dernière. À Saint-Étienne, on change les tondeuses à gazon pour les moutons. Cette action d'éco-pâturage a été lancée par la ville. Deux nouveaux sites vont être expérimentés cette année. Les bêtes se sont occupées de l'espace vert jouxtant la piscine de la Cotonne. Au mois de mai, Sébastien Gazot, responsable des jardiniers à la ville de Saint-Étienne, nous explique les buts de cette initiative.
3: Ça permet d'une part de préserver de la biodiversité, d'apporter aussi un côté pédagogique dans les moutons, notamment au niveau des enfants, sachant que le berger qui travaille sur les moutons, lui, il est très pédagogue. Je vois la piscine de la Cotonne, les gens du quartier déjà étaient très intéressés. Au niveau du voisinage, ça fait pas de bruit. C'est quand même, s'il y a du bruit, c'est qu'il y a quelque chose, ou ça va pas durer longtemps. C'est toujours agréable. Les gens, ils aiment les animaux. C'est aussi d'utiliser le moins possible des engins mécaniques, une grosse tondeuse, un gros tracteur, etc. C'est pour aussi faire que les prairies, on apporte un peu de biodiversité quand même, parce que quand on tond, c'est pas pareil que quand c'est pâturé par des moutons. Quand c'est pâturé des moutons, la prairie se régénère par la déjection des animaux. Donc on arrive à avoir des prairies qui sont plus riches.
1: Et à noter donc que les moutons proviennent tous d'un berger stéphanois.
0: Et si vous recherchez un travail, c'est peut-être votre jour.
1: Ouais, l'agence de service à la personne et d'aide à domicile, O2, organise aujourd'hui un job café. Ça se passe de 9h à 18h dans l'agence du groupe à Saint-Étienne. Plusieurs métiers vous sont proposés, comme accompagnement des personnes âgées ou en situation de handicap, du jardinage, du bricolage ou encore de la garde d'enfants. Vous n'avez pas besoin de CV ni de lettre de motivation. Et puis on termine par un mot de Coupe du Monde de foot. Le Portugal de Cristiano Ronaldo n'a pas réussi à s'imposer hier soir face au Congo. Match nul 1-1. L'Angleterre a de son côté gagné 4-2 face à la Croatie avec un doublé signé Harry Kane. Cette nuit, le Ghana de notre Stéphano Augustine Boitier, qui n'a pas joué, est allé chercher la victoire 1-0 face au Panama. Et ce matin, l'Ouzbékistan s'est incliné 3-1 face à la Colombie. Le programme de ce soir, Tchéquie, Afrique du Sud à 18h et Suisse-Bosnie-Herzégovine à 21h.
0: Allez, il te faut une petite pause fraîcheur, mais juste avant cela, Valentin, la météo du jour.
1: Eh ben, il fait encore très chaud aujourd'hui. Pour ce qui est des températures, on va atteindre les 32 degrés pour les maxis à Saint-Monnet-le-Château, 33 à Saint-Chamond, 34 à Firminy et à Rive-de-Gier, 35 à Saint-Étienne, 36 à Rivaille et à Feur, et jusqu'à 37 degrés à Montbrison, à Roanne ou encore à Saint-Pierre-de-Beuf. On rappelle que notre département est toujours placé en vigilance jaune pour canicule.
0: Merci beaucoup. L'éphéméride du jour, les petites infos, c'est tout de suite après Zao et MC Solar. Voici Comme Caroline.
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1: Bonjour. Nous sommes le 18 juin. Bonne fête aux Léonces.
2: Elles sont calmes et méthodiques.
1: Bonne fête aux Léonces.
2: Elles sont calmes et méthodiques. Elles aiment expliquer et

0: chanson de Jamel Debbouze, c'est bien dans le succès qu'il a connu au cinéma avec Astérix et Obélix. J'adore cette réplique dans Mission Cléopâtre, c'est celle-ci.
1: Anne, j'aime pas trop beaucoup ça.
2: J'adore.
1: Je préfère quand c'est un peu trop plus ou moins calme.
0: Jamel Debbouze, 51 ans aujourd'hui. Et puis Alison Moyet, qui est la chanteuse du groupe.
3: Il y a des Zazou partout.
0: C'est Yazou, c'était ce titre. J'adore, époque New Wave. Bon, c'est un peu vieilli aussi quand même. Hein.
3: Ah bah, complètement.
0: Là, c'était de la musique électro, mon petit Valentin.
3: Ah bah, super, ça donne envie en tout cas.
0: Ça grouvait. Moyet était la chanteuse de ce groupe, une belle voix grave et puissante. Après la séparation du groupe, elle s'est lancée seule et elle a fait une belle carrière, 20 millions d'albums. Et pourtant, elle reste pas très très connue, en tout cas chez nous en France. Bon anniversaire, Alison Moyet. C'était surtout l'occasion pour moi de vous passer ce petit extrait de ce morceau que j'aime tant. Voici le bon mot du jour. C'est juste pour se marrer un petit peu. Ils ont appelé ça les galettes de riz parce que polystyrène, c'était déjà pris.
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1: Et dans le plus grand morning de la Loire, on parle aussi un petit peu d'histoire pour faire plaisir à Valentin qui a fait une fac d'histoire.

0: Mention bien.
1: Et voilà, bah du coup, tu sais tout de l'appel du 18 juin, aujourd'hui le 18 juin.
2: Je veux que tu me fasses un petit cours.
1: L'appel du 18 juin 1940, discours prononcé à Londres par Charles de Gaulle après la défaite de la France face à l'Allemagne. Cet appel, il est considéré comme l'acte fondateur de la France libre. Eh bien, l'info que je vous donne ce matin, c'est qu'on entend souvent des extraits, mais c'est pas le bon extrait, parce que le vrai discours du 18 juin n'a pas été conservé. Et ça, tes profs d'histoire ont dû te le dire, Valentin.
2: Ah, franchement, je me rappelle pas du tout de ça.
1: Ah ouais.
2: Là, tu me l'apprends.
1: Lina le confirme aussi. Aucun enregistrement sonore de ce discours n'existe. Soit il n'a pas été enregistré par la BBC, soit l'éventuel support n'a pas été conservé. Et du coup, qu'est-ce qu'on entend habituellement? Eh bien, c'est le discours du 22 juin. Alors, le contenu était similaire. C'est celui du 22 juin 40, mais pas celui du 18 juin que l'on entend. J'espère que cette petite info vous permettra de briller en société ce soir, peut-être à l'apéro. Autre détail souvent méconnu, la célèbre phrase « La France a perdu une bataille, mais la France n'a pas perdu la guerre », elle ne figure pas non plus dans ce discours. Elle provient d'un autre discours de Charles de Gaulle, dans un autre texte gaullien qui a été diffusé ultérieurement. Ça fait du bien, un petit peu de culture ce matin dans le plus grand morning de la Loire. Voici pour le retour des hits, juste avant le taroscope, Ozone, Dragostea et Dintei.

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1: Eh oui, l'équipe est encore là. Vous avez envie, oui, certainement, de me présenter le taroscope avec moi. Je vous sens une grande envie. Vous
2: on l'a pas sous les yeux, on peut rien faire pour toi.
1: C'est dommage, on aurait pu le faire à trois voix pour changer un petit peu. Les béliers, aujourd'hui, votre liste de choses à faire ne cesse de s'allonger. Vous manquez de motivation pour les accomplir. Taureau, vos projets risquent d'être entravés par des événements extérieurs. Gémeaux, sachez prendre des initiatives prudentes et réfléchies pour parvenir à une situation financière équilibrée. Les cancers, évitez les décisions prématurées, les actions précipitées, à moins que vous n'ayez l'intention de provoquer un bouleversement. Les lions, vous allez très rapidement faire évoluer votre situation et lui donner le coup de pouce à une évolution durable. Les vierges, les distractions actuelles vous empêchent de voir les opportunités ou les bonnes choses qui arrivent. Balance, eh bien vous allez prendre des initiatives qui vous permettront de changer d'environnement social et professionnel. Scorpion, suite à un accord, vous arriverez à atteindre vos objectifs, à récolter ce que vous avez semé. Sagittaire, le changement qui se présente vous impose de vous soumettre à une discipline de manière à mieux contrôler la situation. Capricorne, vous serez contraint à prendre des précautions pour pouvoir assumer avec prudence vos obligations. Les Verseaux, votre énergie constructive vous permet de faire des propositions. Agissez, les circonstances vous sont favorables. Décidément, excusez-moi. Poisson, vous bénéficiez d'une vitalité rayonnante qui vous permet d'agir comme cela vous chante. Et aujourd'hui, Stéline a choisi une phrase d'Hubert Aquin. L'amour a besoin de la mémoire pour s'approfondir et durer.
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1: 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Et ce matin, c'est très chargé sur la 72 dans les deux sens. Ça bouchonne tout d'abord dans le sens Andrézieux-Saint-Étienne un peu avant d'arriver à Villars, puis ensuite après Saint-Priest-en-Jarret jusqu'au niveau de Montréno dans l'autre sens du monde également, et notamment sur la bretelle d'accès RN 88 à 72 au niveau de Saint-Jean-Bonnefonds du monde, sur la RN 88 après la bretelle d'accès à la Ricamarie jusqu'au tunnel du rond-point, et puis la rocade ouest est également bien encombrée encore ce matin, notamment dans le sens de la descente en direction de Villars.
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0: Impala et Jenny à suivre Ed Sheeran, Shape of You, et puis on joue à votre grand jeu des terrasses de l'été juste après ça.
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0: jouer pour les terrasses de l'été. Voici les infos locales présentées par Valentin Bartévian. Bonjour Valentin.
1: Bonjour Christophe et bonjour à tous.
0: À la une, exit les tondeuses, voici les moutons.
1: Plus économique, plus écologique. Depuis mai dernier, la ville de Saint-Étienne entretient certains de ses terrains avec des ovins. Une action à but écologique mais aussi éducative grâce au berger stéphanois qui vient parler de ses moutons aux jeunes publics. Cet éco-pâturage urbain est donc sous le signe de l'entraide, comme nous l'explique Sébastien Gazot, responsable des jardiniers au service sport à Saint-Étienne.
2: Nous, on a une convention avec lui, on lui fournit gratuitement une surface et à lui de gérer, on peut louer des moutons, effectivement ça se fait, certaines communes le font. Pour l'instant, on a la chance d'avoir un berger stéphanois. Après, c'est un autre métier, berger dans l'éco-pâturage urbain, c'est une autre vision d'agriculture, attention. Il faut trouver que ça corresponde à certains types de personnes. L'éco-pâturage en milieu urbain, c'est des espaces publics avec tout ce que ça engendre. Nous, au service des sports, on propose quand même des espaces qui sont clos. Donc ça, c'est intéressant pour le berger. Et puis comme la piscine de la Cotonne, il y a une présence tout le temps. Si jamais il y a des soucis, ils ont le téléphone du berger, ils alertent tout de suite.
1: Et à noter que cette action va avoir lieu dans deux autres sites de la ville de Saint-Etienne avant la fin de l'année, après une réussite sur le site de la Cotonne. Et si vous voulez profiter du centre-ville de Saint-Etienne ce week-end à l'occasion de la fête de la musique, le réseau de la Stas sera gratuit et renforcé. Le samedi, les lignes tramway et bus seront plus présents que d'habitude entre 13h et 19h. Quant à la journée de dimanche, les lignes de tramway sont renforcées à partir de 21h. Les lignes S3, S6, S7 et S9 circuleront exceptionnellement de 21h jusqu'à plus d'une heure du matin.
0: Dans l'actu également, il continue de nier malgré la présence de ses empreintes sur les lieux du crime.
1: Le suspect arrêté avant-hier au Coteau dans le cadre de la mort de la nonagénaire retrouvée dans son appartement fin mai dernier. On vous en parlait déjà sur Active. Avec des traces de blessures rapidement relevées, l'enquête ouverte pour meurtre avait débouché sur l'interpellation de cet homme de 40 ans qui habite le Coteau depuis 2025. Défavorablement connu des services de police et déjà condamné, il conteste formellement les faits. Eux ont pris la direction de l'Afrique du Sud grâce à vos dons. Hier, le refuge Tongata d'accueil basé aux eaux de Saint-Martin-la-Plaine a permis à 4 servales en réhabilitation de partir retrouver une existence plus conforme à leur nature. Pour la plupart, ils ont été saisis chez des particuliers qui les détenaient illégalement, comme Caval qui a été capturé après plusieurs mois d'errance près de Brigny en banlieue lyonnaise. Ils ne sont pas relâchés directement dans la savane mais vont bénéficier d'une période d'acclimatation grâce aux nouveaux enclos financés par l'association ligérienne. On vous a mis une photo sur activeradio.com.
0: Et puis un mot de Coupe du Monde de foot. Le Portugal de Cristiano Ronaldo n'a pas réussi à s'imposer hier soir face au Congo.
1: Et oui, match nul, un partout. De son côté, l'Angleterre a gagné 4-2 face à la Croatie avec un doublé signé Harry Kane. Cette nuit, le Ghana de notre Stéphano Augustin Boakye est allé chercher la victoire 1-0 face au Panama. Et ce matin, c'est l'Ouzbékistan qui s'est incliné 3-1 face à la Colombie. Le programme de ce soir, si vous avez encore envie de regarder la Coupe du Monde, Tchéquie, Afrique du Sud à 18h et Suisse-Bosnie-Herzégovine à 21h.
0: Allez, on termine par la météo de ce jeudi.
1: Eh ben, il fait encore très très chaud. On rappelle que notre département est toujours placé en vigilance jaune pour canicule. Des températures très chaudes à tel point qu'il y a des risques d'orage. Cet après-midi, sur une bonne partie du département, on devrait atteindre les 32 degrés pour les maxis à Saint-Bonnet-le-Château, 34 à Firminy, 35 à Saint-Thé et à Saint-Galmier, 36 degrés à Rivaille et à Feur et jusqu'à 37 degrés à Montbrison, à Rouen et à Saint-Pierre-de-Beuf.
0: Eh bien, merci Valentin. Dans un instant, on joue pour les terrasses de l'été juste après le titre d'Ed Sheeran. Voici Shape of You.

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1: Allez, c'est le moment de jouer pour gagner votre terrasse de l'été direction Savigneux. 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Profitez d'un espace intérieur et extérieur super sympa au bord de l'étang, carte gourmande et estivale autour de concerts, de soirées à thème ou encore de scènes ouvertes. C'est ouvert du mercredi au samedi soir. Vous voulez gagner par tirage au sort votre soirée pour deux à la chouette guinguette de Savigneux. Bien, c'est le moment de jouer maintenant au standard. Bonne chance.
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1: Non, je me suis trompé. C'est pas la fête des pères, c'est bien les terrasses de l'été. Aujourd'hui, on joue avec la chouette guinguette à Savigneux. Karine, qui a été sélectionnée pour le tirage au sort.
2: C'est Mathieu de Saint-Just-en-Ambert.
1: Bien bonjour Mathieu.
3: Bonjour, bonjour à tous.
1: Bienvenue à toi, je te laisse te présenter. Tu fais quoi dans la vie Mathieu?
3: Eh ben écoutez, moi je suis maçon et en allant chercher du matériel, eh ben je me suis permis d'appeler Active.
1: Eh ben t'as bien fait parce que t'es de Saint-Just-en-Ambert, Savigneux, c'est tout proche. Tu connais déjà cette guinguette ou pas?
3: Eh ben pas du tout, je connais la guinguette à Saint-Just-en-Ambert, mais pas celle de Savigneux.
1: Eh ben exactement, bah écoute, tu feras des petites infidélités à la guinguette de ta commune pour aller découvrir ce nouvel espace sympa au bord de l'étang de Savigneux, par le domaine du château de Montrouge. On y passe de bons moments, la carte est gourmande et puis il y a plein d'animations, des concerts, des soirées à thème ou des scènes ouvertes. Mathieu, je te sélectionne pour le tirage au sort de ce soir.
3: Merci beaucoup.
1: Eh ben, je t'en prie, t'as bien fait d'aller chercher des matériaux pile poil à ce moment. Je te souhaite bonne chance et une belle journée.
3: Merci, bonne journée à tous, merci beaucoup.
1: Ciao, au revoir, merci Pierre Demar. Au revoir, je suis raccroché au nez. Pierre Demar, je pense à vous, c'est le retour des hits sur la radio de la Loire.

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29: Et ça coince actuellement sur la 72 lorsque vous venez d'Andrézieux en direction de Saint-Étienne. Soyez prudents et patients. On a également un petit peu de bouchon sur la rocade ouest dans le sens Roche-la-Molière-Villars.
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0: Allez, il est 9h30, voici l'essentiel de l'actu en moins d'une minute avec Valentin Barthévian.
1: À la une, il continue de nier malgré la présence de ses empreintes sur les lieux du crime. Âgé de 40 ans, le suspect arrêté avant-hier au Coteau dans le cadre de la mort de la nonagénaire retrouvée dans son appartement fin mai dernier conteste formellement les faits après des traces de blessures rapidement relevées sur la victime. Une enquête avait été ouverte pour meurtre. La préfecture de la Loire a récompensé par l'État pour une campagne de sécurité routière, un prix qui vient récompenser la campagne menée avec l'ancien gardien stéphanois Jérémy Jeannot, intitulé Sur la route comme sur les terrains, carton rouge pour les écarts de conduite, et diffusé en septembre dernier. Un message d'autant plus important que les chiffres de la sécurité routière font état de 14 décès sur les routes depuis le début de l'année dans la Loire, contre 5 à la même époque l'année dernière. Si vous recherchez un travail, c'est peut-être votre jour. L'agence de services à la personne et d'aide à domicile O2 organise aujourd'hui un job café. Ça se passe jusqu'à 18h dans l'agence du groupe à Saint-Étienne. Plusieurs métiers vous sont proposés. Accompagnement des personnes âgées ou en situation de handicap, jardinage, bricolage ou encore garde d'enfants. Vous n'avez pas besoin de CV ni de lettre de motivation. Et puis un mot de Coupe du Monde de foot. Le Portugal de Cristiano Ronaldo n'a pas réussi à s'imposer hier soir face au Congo. Match nul 1 partout. L'Angleterre de son côté gagné 4-2 face à la Croatie avec un doublé d'Harry Kane. Cette nuit, le Ghana, notre Stéphanois Augustin Bois qui est allé chercher la victoire 1-0 face au Panama. Et ce matin, l'Ouzbékistan est allé s'incliner 3-1 face à la Colombie. Le programme de ce soir, Tchéquie, Afrique du Sud à 18h et Suisse-Bosnie-Herzégovine à 21h.
0: Allez, on termine par la météo du jour, Valentin.
1: Eh ben, encore une fois, il fait très chaud aujourd'hui, vous le ressentez. Je rappelle que notre département est toujours placé en vigilance jaune pour canicule. Pensez donc bien à vous hydrater avec ces fortes températures, puisqu'on va atteindre les 32 degrés pour les maxi à Saint-Monnet-le-Château, 33 à Saint-Chamond, 34 à Firminy dans l'Ondaine, 35 à Saint-Étienne et à Saint-Galmier, 36 à Feur et jusqu'à 37 degrés à Montbrison, à Rouen ou encore à Saint-Pierre-de-Beuf. Et il fait tellement chaud qu'il y a des risques d'orage cet après-midi sur une bonne partie du département.
0: Allez, le retour des hits sur la radio de la Loire maintenant, c'est avec Manon Lisa.

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1: L'actu télé du jour, c'est avec Valentin. On va commencer, Valentin, par les audiences du jour. Quelles sont-elles ?
2: Eh bien, sans aucune surprise, encore une fois, c'est M6 qui termine en tête des audiences hier soir avec la Coupe du Monde d'août, le nouveau numéro du... La Coupe du Monde a réuni 2 920 000 téléspectateurs. TF1 est deuxième avec le lancement de sa série Good American Family. Vous étiez 1 790 000. Et puis c'est France 2 qui est troisième sur le podium avec le téléfilm Danse ta vie qui a regroupé 1 550 000 curieux.
1: On passe à l'actu.
2: D'abord, si vous étiez devant votre télé mardi soir justement pour le match des Bleus face au Sénégal sur M6, vous avez peut-être vu Kylian Mbappé célébrer un de ses buts en jouant de la flûte. Vous vous êtes peut-être demandé pourquoi. Eh bien c'est parce que le capitaine de l'équipe de France a honoré une promesse. L'attaquant du Real a en fait participé quelques jours avant la Coupe du Monde à une séquence du format Carpool Karaoke avec l'animateur britannique James Corden. Et dans l'épisode, il a notamment parlé de son initiation à la flûte quand il était jeune. Bref, vous me voyez venir, le présentateur l'a mis au défi d'en faire sa célébration, ce qu'il a donc fait. Vous savez désormais tout, je sais que Christophe, t'es fan d'Mbappé. Et puis, c'est une émission que vous regardez peut-être qui va faire son retour sur M6 à la surprise générale. La chaîne l'a justement annoncé pendant une pub du match France-Sénégal mardi soir. Malgré le flop de la saison 1 au niveau des audiences, Destination X est de retour avec une nouvelle saison. Si vous ne connaissez pas ce programme, une dizaine de candidats sillonnent l'Europe à bord d'un bus aux fenêtres opaques. À chaque arrêt du véhicule, il leur était demandé de déterminer où ils se trouvaient, le pays, la région, la ville, de la façon la plus précise possible. 50 000 euros sont promis aux vainqueurs.
1: Et enfin, le programme de ce soir.
2: Sur TF1, on aura le droit à la série policière Zodiac. C'est l'épisode 1 de la saison 3. Sur France 2, on a rendez-vous avec l'émission L'Événement qui a été remplacée, je vous disais, dans l'actu télé d'hier. En dernière minute, Envoyé spécial. Durant cette émission, le président de la République va répondre aux questions de Caroline Roux à l'Elysée à la suite du sommet du G7 d'Evian. Sur France 3, on nous propose également une série policière avec Alex Hugo. Sur France 4, c'est À l'ombre des filles. Sur France 5, on fait un bond dans le passé avec le documentaire Première Note, une enquête scientifique et archéologique qui va nous amener à la recherche des premiers musiciens.

0: Allez, dans un instant, Teddy Swims à suivre. Mr. No It All. Et on refait un point sur vos conditions de circulation. A tout de suite.
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20: Et la seule difficulté présente actuellement à vous signaler est celle de l'A72 dans le sens Andrézieux-Saint-Étienne. Il faut compter actuellement une bonne dizaine de minutes pour franchir cette difficulté.
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0: C'est bon ça, No Woman, No Cry. Il est l'heure de saluer nos auditeurs, l'équipe. Demain, on se retrouve pour le dernier morning de la semaine. On off. Exactement, c'est le jeune artiste stéphanois entre rap, pop et afrobeat. Il viendra nous chanter. C'est le premier live, tiens, qu'on va avoir cette saison dans le plus grand morning de la Loire. Son premier single sous les étoiles. Il sera en concert à l'occasion de la fête de la musique à Saint-Etienne, place Chavanel, dimanche soir, de 19h30 à 20h. C'est bon ça d'avoir du live demain?
1: Oui.
0: C'est plaisant.
1: Ouais, c'est cool.
2: Ça fait plaisir.
0: Ça va se passer dans le plus grand morning de la Loire. Bon après-midi à toute l'équipe.
1: Oui.
0: Mettez-vous au frais. Faites gaffe à vous. Je vous donne rendez-vous demain matin pour le plus grand morning de la Loire. Pour se quitter et avant de retrouver Jérôme et Valentin pour les infos, voici Santa, recommence-moi. Belle journée à vous.

0: Active, la radio de la Loire, 10h, on écouterait Enrique Iglesias avec Soubémé la radio. C'est ce qui arrive côté hit après la météo et le retour des infos maintenant avec Valentin Barthévian. Bonjour Valentin.
1: Bonjour Jérôme, bonjour à tous. À la une, attention si vous avez l'habitude de rouler de nuit et de passer par la RM 200. Elle sera exceptionnellement fermée entre Villars et Saint-Genès-l'Air dans le sens Villars et Camaris cette nuit de 20h30 à 5h demain matin. Une fermeture pour permettre l'évacuation des grumes de bois ainsi que la réalisation de travaux de réparation à la suite de l'accident qui a eu lieu lundi. Pour rappel, un camion avait perdu son chargement. Une déviation sera bien sûr mise en place via la 72 puis la RN 88. Dans l'actualité également, il continue de nier malgré la présence de ses empreintes sur les lieux du crime. Le suspect arrêté avant-hier au Coteau dans le cadre de la mort de la nonagénaire retrouvée dans son appartement fin mai dernier. On vous en parlait sur Active avec des traces de blessures rapidement relevées. L'enquête ouverte pour meurtre avait débouché sur l'interpellation de cet homme de 40 ans qui habite le Coteau depuis 2025. Défavorablement connu des services de police et déjà condamné, il conteste formellement les faits. La préfecture de la Loire récompensée pour une campagne de sécurité routière. C'est plus précisément le service communication qui a reçu ce prix national. Un prix qui vient récompenser la campagne menée avec l'ancien gardien stéphanois Jérémy Jeannot, intitulé « Sur la route comme sur les terrains, carton rouge pour les écarts de conduite » et qui était diffusé en septembre dernier. Un message d'autant plus important que les chiffres de la sécurité routière, vous le savez, sont alarmants. Ils font état de 14 décès sur les routes depuis le début de l'année dans la Loire, contre 5 à la même époque l'année dernière. C'est une marche pour la bonne cause. L'association Marcheurs d'Espoir va, à partir de demain et jusqu'au 28 juin, faire le tour du Mont Blanc à pied. Leur objectif est de récolter des fonds pour les enfants malades du CHU de Saint-Étienne. Ils vont parcourir 170 km en 10 jours pour une cause qui tient à cœur au groupe des 7 jeunes adultes, comme nous l'explique Randy, président de l'association.
2: On s'est mis d'accord au début, on trouvait que c'était une belle cause. Et en fait, par exemple, à titre personnel, moi j'ai été hospitalisé étant jeune, donc du coup en fait j'ai toujours baigné là-dedans. Et en fait dans le groupe on a chacun un peu des raisons personnelles. Et pour nous, les enfants, ça reste une cause très importante parce que forcément sur une association comme ça, on va pas pouvoir faire grandement avancer la recherche. Donc notre but c'était d'aider les enfants qu'on trouve, un enfant ça reste innocent et à cet âge-là c'est des choses qui nous touchent encore plus. Donc nous notre but c'est vraiment de les accompagner durant leur hospitalisation et de leur faciliter la vie pour que quand ils sortent de l'hôpital, ils n'en gardent pas un très mauvais souvenir. Qu'on devrait tous avoir cette chance-là, de pouvoir sortir de l'hôpital en ayant le sourire et en disant « ok, ça a été une période dure de ma vie, mais il y avait des choses qui ont été mises en place pour que ça ne me traumatise pas et pour que je ne ressorte pas terrifié. »
1: Et à noter que toutes les informations sont à retrouver sur leurs réseaux sociaux ainsi que sur LinkedIn. Vous pouvez également suivre leur aventure sur Twitch en direct. Si vous recherchez un travail, c'est peut-être votre jour. L'agence de service à la personne et d'aide à domicile O2 organise aujourd'hui un job café. Ça se passe de 9h à 18h dans les agences de la Loire et à Monistrol. Plusieurs métiers vous seront proposés comme accompagnement des personnes âgées ou en situation de handicap, du jardinage, du bricolage ou encore de la garde d'enfants. Vous n'avez pas besoin de CV ni de lettres de motivation. Et puis un mot de Coupe du Monde de foot. Le Portugal de Cristiano Ronaldo n'a pas réussi à s'imposer hier soir face au Congo. Match nul un partout. L'Angleterre a de son côté gagné 4-2 face à la Croatie avec un doublé d'Harry Kane. Cette nuit, le Ghana de notre Stéphano Augustin Boakye est allé chercher la victoire 1-0 face au Panama. Et ce matin, l'Ouzbékistan s'est incliné 3-1 face à la Colombie. Le programme de ce soir: Tchéquie, Afrique du Sud à 18h et Suisse, Bosnie-Herzégovine à 21h.
0: Et Valentin, on passe maintenant à la météo. Ça donne quoi pour aujourd'hui et pour ce jeudi?
1: Vous le voyez, il fait encore très très chaud. Vous le sentez surtout qu'il fait très chaud, à tel point qu'il y a des risques d'orage cet après-midi sur une bonne partie du département. On rappelle que justement notre département est toujours placé en vigilance jaune pour canicule. 32 degrés pour les maxis attendus à Saint-Bonnet-le-Château, 33 degrés à Saint-Chamond, 34 à Firmini, 35 à Saint-Étienne et à Saint-Galmier, 36 degrés à Riva, à Feur et jusqu'à 37 degrés à Montbrison, Arouane ou encore dans le sud du département, du côté de Saint-Pierre-de-Boeuf. Bref, pensez bien à vous hydrater avec ces fortes températures, c'est très très important.
0: Merci beaucoup Valentin et à tout à l'heure. Retour de tous les hits de la Loire avec Enrique Iglesias, Soubémé la radio, bon jeudi. Soubémé la radio.

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1: Je sais pas, frère.

Martin Sia avec Never Give Up sur Active. Salut tout le monde et bienvenue chez vous dans les Matins Active. On est ensemble jusqu'à 13h et on fait aussi un gros bisou aux copains du plus grand morning de la Loire, à Christophe Sautarel, qui seront de retour demain pour la dernière de la semaine pour bien débuter votre vendredi. Ici, chez vous, dans le 10-13, et bien vous jouerez dans cette première heure et vous pourrez gagner 50 euros de shopping local avec un tout nouvel indice que je vous dévoilerai, promis juré craché avant 11h. 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

0: Voici le tour. Le dernier Mylène Farmer était avec vous sur Active.
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0: Bon, ben c'est parti, les gourmands. 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C'est à Savigneux, un nouvel espace de convivialité au bord de l'étang de Savigneux avec une carte gourmande et estivale. Et vu que ça s'appelle, eh oui, la chouette guinguette, en plus de bien manger, eh bien, il va se passer des choses autour avec des concerts, des soirées à thème et des scènes ouvertes. Pour jouer, ne perdez pas un peu d'instant.
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0: 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Contrôle orienté, boum, passe en profondeur avec Shakira, l'hymne de la Coupe du Monde et tie-dye sur Active.
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1: Allez, il est temps de jouer juste avant 11h pour vous offrir 50 euros de shopping local parmi les bonnes réponses. Et le tirage au sort, eh bien, il a déjà lieu demain. 50 euros de shopping que vous allez pouvoir dépenser à Montbrison, mes boutiques. Petit récap des indices, bien sûr, je fais ça maintenant. Je suis un dessert. Je suis parfois très simple ou très sophistiqué. Je peux être artisanal ou industriel. Chaque personne en consomme 6 litres par an. On peut me déguster toute l'année, mais encore plus quand il fait chaud. Je suis proposé dans énormément de parfums différents et je rajoute ce tout nouvel indice qui normalement va vous mettre sur la voie si vous étiez un peu perdu. Je suis associé aux vacances, aux plages et aux promenades. Enfin, je pense que vous l'avez, hein. 04 77 420 400. Appelez Karine, elle vous attend avec la bonne réponse du côté du standard. On écoute maintenant les Enfoirés sur Active avec À côté de toi.

0: On continue ensemble avec cette nouvelle heure de hit maintenant sur Active, 11h, et Lady Gaga approche avec Poker Face. Elle arrivera juste après vos idées sorties, l'Active Agenda. Tout de suite, c'est avec Alexandra Châtelard. Bonjour.
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2: Salut à tous, on part d'abord du côté de Montbrison pour une grande braderie des commerçants du centre-ville. C'est Montbrison, mes boutiques, qui organise cet événement vendredi de 9h à 18h et samedi de 14h à 18h. Et en plus, cette semaine, à l'occasion du début du mondial de foot, vous pourrez tenter votre chance auprès des commerçants partenaires et faire vos pronostics pour la finale de la Coupe du Monde. À la clé, la Coupe du Monde en Lego. Un swing ce dimanche, ça vous tente? De 10h à midi et de 14h à 19h, l'association Golf du Forêt organise une journée découverte initiation au golf à Craintilleux. Une découverte encadrée par des professionnels de la discipline et ouverte à tous, petits et grands. Pas besoin de matériel, il est prêté. Inscription par téléphone au 04 77 30 86 85. Et pour plus d'infos, rendez-vous sur la page Facebook Golf Club du Forêt. Et voilà, c'est tout pour aujourd'hui. On se dit à bientôt dans l'Active Agenda.
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0: Merci beaucoup Alexandra et je vous rappelle que vous pouvez trouver toutes les idées sorties sur notre site internet activeradio.com et sur notre application à télécharger. Elle est gratuite, l'application Active. À suivre, Gims, Je me tire et Lady Gaga. Maintenant, voici Poker Face sur Active. Excellent jeudi avec nous.

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Gims avec Je me tire sur Active, la radio de la Loire. Bon, vous le savez, ce week-end, c'est la fête des pères. On vous en parle assez régulièrement sur Active. Mais dimanche aussi, c'est aussi l'été, mais aussi la fête de la musique. Et bonne nouvelle, si vous voulez, par exemple, aller faire un petit tour du côté de la 44e édition de la fête de la musique de Saint-Thé, qui va se passer dans différents endroits, hein. Puis Courriot, place Jean Jaurès, ou bien encore du côté de l'hôtel de ville. Et bien, sachez que les transports de la Stas sont gratuits et le 20 et le 21 juin, c'est-à-dire samedi et dimanche.

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finale de la Coupe du Monde, c'était BTS sur Active avec Dynamite. Eh bien, on reste dans l'ambiance de la Coupe du Monde dans notre info en plus. Et on peut dire que le foot, c'est bon pour les couples en ce moment. En effet, 38% des Stéphanois et des Stéphanoises ont un boost de libido après une victoire de l'équipe de France. Mesdames, messieurs, le prochain match des Bleus, c'est lundi 23h. Jérôme qui vous fait comme ça une petite passe décisive.

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0: C'est le morceau qui l'a fait exploser en France. Marina Kaye avec Homeless sur Active.
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0: On continue de jouer, de s'amuser avec notre énigme, hein, dont je vous le rappelle, le tirage au sort, c'est demain 50 euros de shopping à dépenser à Montbrison, mes boutiques. On regarde le récap avec nos indices. Je suis un dessert. Je suis parfois très simple ou très sophistiqué. On sait aussi que je peux être artisanal ou industriel. Chaque personne en consomme 6 litres par an. On peut me déguster toute l'année, mais encore plus quand il fait chaud. Je suis proposé dans énormément de parfums différents. On a appris il y a une heure maintenant que je suis associé aux vacances, aux plages et aux promenades. Et je rajoute ce nouvel indice maintenant. Je peux fondre très vite si on ne fait pas attention. 04 77 420 400. Karine attend vos réponses du côté du standard. Juste avant midi, voici Kyo côté hit avec ton mec sur Active.

0: jeudi après-midi. Merci de nous avoir choisis. Midi, on écoutera Miley Cyrus dans un instant avec Flowers. On découvrira les titres développés à midi 10, mais tout de suite, Valentin Barthévion jette un coup d'œil à la météo.
1: Eh ben, vous le sentez encore une fois, il fait très très chaud, parfois même trop chaud, à tel point qu'il y a des risques d'orage cet après-midi sur une bonne partie du département. Pour les températures, on va atteindre les 32 degrés cet après-midi pour les maxi à Saint-Monnet-le-Château, 33 à Saint-Chamond, 34 à Firminy dans l'Ondaine, 34 également à Rive-de-Gée, 35 à Saint-Thé, 36 à Feur, 36 à Rivaille, jusqu'à 37 degrés à Montbrison, à Roanne ou encore à Saint-Pierre-de-Beuf. On rappelle que notre département est toujours placé en vigilance jaune pour canicule. Pensez à bien vous hydrater, je le répète, mais c'est très important avec ces fortes température et bien sûr prenez des nouvelles de vos proches les plus vulnérables.
0: Allez Valentin, après la météo, les infos seront de retour tout à l'heure à midi 10. On va parler de quoi dans quelques minutes?
1: Attention, si vous avez l'habitude de rouler de nuit et de passer par la rocade ouest, elle sera exceptionnellement fermée entre Villars et Saint-Genélaire en direction de la Récamarie. Cette nuit, de 20h30 à 5h, la raison, la réalisation de travaux après l'accident de lundi où un camion avait perdu son chargement. Dans l'actualité également, je parlais de météo à l'instant. Préparez-vous à vivre un week-end très très chaud. On sera en vigilance orange, canicule à partir de demain midi. La barre des 40 degrés pourrait être atteinte ce week-end. Et puis, eux ont pris la direction de l'Afrique du Sud grâce à vos dons. Quatre servals du refuge ligérien Tonga Terre d'Accueil vont retrouver leur liberté.
0: Merci beaucoup Valentin, qu'on retrouvera donc dans moins de 10 minutes maintenant. Côté hit, c'est Miley Cyrus pour bien débuter l'après-midi avec Flowers sur Active. 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

0: Motive Pool Live sur Active. Bel après-midi. Dans 10 minutes, on joue pour vous offrir vos baptêmes de pilotage à l'occasion de la fête des Pères. Nous écouterons Pierre Demar avec Je pense à vous. Et midi 10, eh bien, ce sont les infos, comme promis, maintenant avec Valentin Barthévian. Rebonjour Valentin.
1: Rebonjour Jérôme, bonjour à tous. À la une, attention, si vous avez l'habitude de rouler de nuit et de passer par la Rocade Ouest, la RM201 sera exceptionnellement fermée entre Villars et Saint-Genès-l'Air dans le sens Villars-Larry-Camari cette nuit de 20h30 à 5h. Une fermeture pour permettre l'évacuation des grumes de bois ainsi que la réalisation de travaux de réparation à la suite de l'accident qui a eu lieu lundi. Un camion a perdu son chargement. Une déviation sera bien sûr mise en place via l'A72 puis la RN88. Dans l'actualité également, préparez-vous à vivre un week-end très très chaud, voire même trop chaud, alors que notre département est actuellement en vigilance jaune canicule. Nous allons franchir un cap dès demain en passant en vigilance orange à partir de midi. La barre des 40 degrés pourrait être atteinte ce week-end. Si vous voulez profiter du centre-ville de Saint-Etienne justement ce week-end à l'occasion de la fête de la musique, le réseau de la Stas sera totalement gratuit et renforcé. Le samedi, les lignes de tramway et bus seront plus présentes que d'habitude entre 13h et 19h. Quant à la journée de dimanche, les lignes de tram sont renforcées à partir de 21h. Les lignes S3, S6, S7 et S9 circuleront exceptionnellement 21h jusqu'à plus d'une heure du matin. À Saint-Etienne encore, on change les tondeuses à gazon pour les moutons. Cette action d'éco-pâturage a été lancée par la ville. Deux nouveaux sites vont être expérimentés cette année. Les bêtes se sont occupées de l'espace vert jouxtant la piscine de la Cotonne au mois de mai. Sébastien Gazo, responsable des jardiniers à la ville, nous explique les buts de cette initiative.
2: Je vois la piscine de la Cotonne, les gens du quartier déjà étaient très intéressés. Au niveau du voisinage, ça fait pas de bruit. C'est calme, c'est toujours agréable. Les gens, ils aiment les animaux. C'est aussi d'utiliser le moins possible des engins mécaniques, une grosse tondeuse, un gros tracteur, etc. C'est pour aussi faire que les prairies, on apporte un peu de biodiversité quand même, parce que quand on tond, c'est pas pareil que quand c'est pâturé par des moutons. Quand c'est pâturé des moutons, la prairie se régénère par la déjection des animaux. Donc on arrive à avoir des prairies qui sont plus riches.
1: Et à noter que tous les moutons proviennent d'un berger stéphanois. Eux ont pris la direction de l'Afrique du Sud grâce à vos dons. Hier, le refuge Tangataire d'accueil basé aux eaux de Saint-Martin-la-Plaine a permis non pas à 4 moutons mais à 4 servales en réhabilitation de partir retrouver une existence plus conforme à leur nature. Pour la plupart, ils ont été saisis chez des particuliers qui les détenaient illégalement, comme Caval qui a été capturé après plusieurs mois d'errance près de Brignan en banlieue lyonnaise. Ils ne sont pas relâchés directement dans la savane bien sûr, mais vont bénéficier d'une période d'acclimatation grâce aux nouveaux enclos financés par l'association ligérienne. Et puis on termine par un mot de Coupe du Monde de foot. Le Portugal de Cristiano Ronaldo n'a pas réussi à s'imposer hier soir face au Congo. Match nul 1 partout. De son côté, l'Angleterre a gagné 4-2 face à la Croatie avec un doublé signé Harry Kane. Cette nuit, le Ghana de notre Stefano Augustin Boakye est allé chercher la victoire 1-0 face au Panama. Et ce matin, l'Ouzbékistan s'est incliné 3-1 face à la Colombie. Le programme de ce soir, si vous souhaitez regarder la Coupe du Monde, Tchéquie, Afrique du Sud à 18h et Suisse, Bosnie-Herzégovine, c'est à 21h.
0: Merci beaucoup Valentin. Retour de tous les hits de la Loire pour accompagner votre jeudi. C'est Pierre de

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0: Côté IF. On retrouvera d'ici Théodora sur Active avec Mélodrama. Ne bougez pas, belle après-midi.
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0: et grandi avec Goldorak et l'inspecteur Gadget.
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0: Ah, on est dans la zone des quinques. 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

0: Sia et Courage to Change sur Active. Demain, ils seront là, ils vous attendent pour vous réveiller, vous emmener un petit peu déjà en week-end. 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Joseph Kamel approche avec Crash sur Active.
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0: tout sur Active, la radio de la Loire, le hit de Joseph Kamel à l'instant avec Crash. Vous retrouverez tout à l'heure à partir de 16h Laurent dans le Drive Active et puis votre après-midi continue accompagné par tous les hits de la Loire et la playlist Active qui va démarrer juste après Doja Cat et Say So. De mon côté, je vous fais des gros bisous, je vous rencarde demain dès 10h et puis je vous laisse en bonne compagnie avec Alexandra Châtelard et l'Active Agenda. Bonjour.
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2: Salut à tous, on part d'abord du côté de Montbrison pour une grande braderie des commerçants du centre-ville. C'est Montbrison, mes boutiques, qui organise cet événement vendredi de 9h à 18h et samedi de 14h à 18h. Et en plus, cette semaine, à l'occasion du début du mondial de foot, vous pourrez tenter votre chance auprès des commerçants partenaires et faire vos pronostics pour la finale de la Coupe du Monde. À la clé, la Coupe du Monde en Lego. Un swing ce dimanche, ça vous tente? De 10h à midi et de 14h à 19h, l'association Golf du Forêt organise une journée découverte initiation au golf à Craintilleux. Une découverte encadrée par des professionnels de la discipline et ouverte à tous, petits et grands. Pas besoin d'amener son matériel, il est prêté. Inscription par téléphone au 04 77 30 86 85 et pour plus d'infos, rendez-vous sur la page Facebook Golf Club du Forêt. Et voilà, c'est tout pour aujourd'hui, on se dit à bientôt dans l'Active Agenda.
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0: Anthony Perel.
1: Salut à tous, à la une, vous avez eu chaud hier, ce sera pire ce jeudi pour le premier jour de canicule ce mercredi. La barre des 35 degrés a été dépassée dans notre département, 35,5 relevé à Balbigny. Météo Loire prévient, les températures seront plus élevées aujourd'hui. Depuis hier, nous sommes en vigilance jaune à la canicule, l'alerte sera de couleur orange demain, vigilance donc. La rocade ouest sera fermée ce soir dans le sens Villars-Saint-Genest. Cela fait suite à l'accident qui s'est produit lundi avec un camion transportant du bois qui s'est renversé sur la chaussée. Saint-Étienne Métropole précise qu'il faut désormais évacuer les grumes de bois et réaliser des travaux de réparation. La portion sera donc inaccessible à partir de 20h30 ce soir jusqu'à demain 5h. Ils ont pris la direction de l'Afrique du Sud hier dans le cadre du Roar Project. Tonga Terre d'Accueil a envoyé 4 servals dans un refuge. Les animaux avaient été saisis chez des particuliers qui les détenaient illégalement. L'un d'eux avait même semé la panique dans le Rhône voisin puisqu'il avait erré de longs mois dans la nature après s'être échappé. Et puis on termine avec un mot de foot. La première journée de phase de poule de Coupe du Monde s'est terminée. Au bout du temps additionnel, le Ghana d'Augustine Bouaké s'est imposé face au Panama 1-0 dans la nuit. L'ailier stéphanois est malheureusement resté sur le banc. Dans le choc Angleterre-Croatie, ce sont les Anglais qui l'ont emporté 4-2. Contre-performance également du Portugal tenu en échec par le Congo 1-1.

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1: Salut à tous, à la une, vous avez eu chaud hier, ce sera pire ce jeudi pour le premier jour de canicule ce mercredi. La barre des 35 degrés a été dépassée dans notre département, 35,5 relevé à Balbigny. Météo Loire prévient, les températures seront plus élevées aujourd'hui. Depuis hier, nous sommes en vigilance jaune à la canicule, l'alerte sera de couleur orange demain, vigilance donc. La rocade ouest sera fermée ce soir dans le sens Villars-Saint-Genélaire. Cela fait suite à l'accident qui s'est produit lundi avec un camion transportant du bois qui s'est renversé sur la chaussée. Saint-Étienne Métropole précise qu'il faut désormais évacuer les grumes de bois et réaliser des travaux de réparation. La portion sera donc inaccessible à partir de 20h30 ce soir jusqu'à demain 5h. Ils ont pris la direction de l'Afrique du Sud hier dans le cadre du Roar Project. Tonga Terre d'Accueil a envoyé 4 servals dans un refuge. Les animaux avaient été saisis chez des particuliers qui les détenaient illégalement. L'un d'eux avait même semé la panique dans le Rhône voisin puisqu'il avait erré de longs mois dans la nature après s'être échappé. Et puis on termine avec un mot de foot. La première journée de phase de poule de Coupe du Monde s'est terminée. Au bout du temps additionnel, le Ghana d'Augustine Bouaké s'est imposé face au Panama 1-0 dans la nuit. L'ailier stéphanois est malheureusement resté sur le banc. Dans le choc Angleterre-Croatie, ce sont les Anglais qui l'ont emporté 4-2. Contre-performance également du Portugal, tenu en échec par le Congo 1-1.
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1: Salut à tous, à la une, vous avez eu chaud hier, ce sera pire ce jeudi. Pour le premier jour de canicule ce mercredi, la barre des 35 degrés a été dépassée dans notre département. 35,5 relevé à Balbigny. Météo Loire prévient, les températures seront plus élevées aujourd'hui. Depuis hier, nous sommes en vigilance jaune à la canicule. L'alerte sera de couleur orange demain, vigilance donc. La rocade ouest sera fermée ce soir dans le sens Villars-Saint-Genélair. Cela fait suite à l'accident qui s'est produit lundi avec un camion transportant du bois qui s'est renversé sur la chaussée. Saint-Étienne Métropole précise qu'il faut désormais évacuer les grumes de bois et réaliser des travaux de réparation. La portion sera donc inaccessible à partir de 20h30 ce soir jusqu'à demain 5h. Ils ont pris la direction de l'Afrique du Sud hier dans le cadre du Roar Project. Tonga Terre d'Accueil a envoyé 4 servals dans un refuge. Les animaux avaient été saisis chez des particuliers qui les détenaient illégalement. L'un d'eux avait même semé la panique dans le Rhône voisin puisqu'il avait erré de longs mois dans la nature après s'être échappé. Et puis on termine avec un mot de foot. La première journée de phase de poule de Coupe du Monde s'est terminée. Au bout du temps additionnel, le Ghana d'Augustine Boisquier s'est imposé face au Panama 1-0 dans la nuit. L'ailier stéphanois est malheureusement resté sur le banc. Dans le choc Angleterre-Croatie, ce sont les Anglais qui l'ont emporté 4-2. Contre-performance également du Portugal, tenu en échec par le Congo 1-1.
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1: 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Bel après-midi, bon jeudi tout le monde, soyez les bienvenus. C'est le Drive Active, c'est Laurent avec 47 terres pour la suite. Et Damiano David a retrouvé juste après la météo. Pour l'heure, on fait le tour de l'actu en 2 minutes. Les infos à 16h avec Anthony Perel. Salut Anto.
2: Salut Laurent, salut à tous. À la une, vous avez eu chaud hier. Eh bien, ce sera pire cet après-midi et encore pire demain. Pour le premier jour de canicule, ce mercredi, la barre des 35 degrés a été dépassée dans la Loire. 35,5 relevé à Balbigny, 34 à Feurs, 33 à Andrézieux, 31,5 à Saint-Thé. Et Météo Loire prévient, les températures seront plus élevées dans les heures à venir. La vigilance jaune à la canicule passera d'ailleurs à l'orange ce vendredi. Prudence. La rocade ouest sera fermée ce soir dans le sens Villars-Saint-Genélaire. Cela fait suite à l'accident de lundi avec un camion transportant du bois qui s'est renversé sur la chaussée. Saint-Étienne Métropole précise qu'il faut désormais évacuer les grumes de bois et réaliser des travaux de réparation. La portion sera donc inaccessible à partir de 20h30 ce soir jusqu'à demain 5h. La déviation se fera par la 72 puis la RN 88. À Saint-Étienne, exit les tondeuses à gazon, place aux moutons. Vous les avez peut-être aperçus en plein centre-ville. Depuis quelques jours, les bêtes s'occupent de certains espaces verts de la mairie. Les ovins avaient déjà été sollicités pour le terrain jouxtant la piscine de la Cotonne le mois dernier. Sébastien Gazot, responsable des jardiniers à la ville de Saint-Étienne, nous explique le but de cette initiative un peu particulière.
3: Je vois la piscine de la Cotonne, les gens du quartier déjà étaient très intéressés. Au niveau du voisinage, ça fait pas de bruit. C'est calme, c'est toujours agréable. Les gens, ils aiment les animaux. C'est aussi d'utiliser le moins possible des engins mécaniques, une grosse tondeuse, un gros tracteur, etc. C'est pour aussi faire que les prairies, on apporte un peu de biodiversité quand même, parce que quand on tond, c'est pas pareil que quand c'est pâturé par des moutons. Quand c'est pâturé des moutons, la prairie se régénère par la déjection des animaux. Donc, on arrive à avoir des prairies qui sont plus riches.
2: Des propos recueillis par Lucie Gallu. Et noter que les moutons appartiennent à un berger stéphanois qui n'est donc pas loin en cas de problème. Eux ont pris la direction de l'Afrique du Sud hier dans le cadre du Roar Project. Tonga, terre d'accueil à Saint-Martin-la-Plaine, a envoyé 4 servals dans un refuge. Les animaux avaient été saisis chez des particuliers qui les détenaient illégalement. L'un d'eux avait même semé la panique dans le Rhône voisin puisqu'il avait erré de longs mois dans la nature après s'être échappé. Et puis on termine avec un mot de foot. La première journée de phase de poule de la Coupe du Monde est terminée. Au bout du temps additionnel, le Ghana d'Augustine Bouaki s'est imposé face au Panama 1-0 la nuit dernière. L'ailier stéphanois est resté sur le banc. Dans le choc Angleterre-Croatie, ce sont les Anglais qui l'ont emporté 4-2 contre performance du Portugal, tenu en échec par le Congo 1-1. À suivre ce soir, notamment Suisse-Bosnie-Herzégovine.
1: On passe à la météo, Anthony.
2: Eh bien, on prend les mêmes et on recommence, Laurent. Autrement dit, du soleil et de la chaleur prévus demain dans tout le département, entre 28 et 30 annoncés au meilleur de la matinée, jusqu'à 35 max l'après-midi sur la quasi-totalité du territoire ligérien. Vigilance, l'alerte à la canicule basculera de jaune à orange dès ce vendredi midi.
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1: Eh ben merci Anto, voici Damiano David.

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0: Le son d'Harry Styles sur Active, c'était Sign of the Times sur la radio de la Loire en ce jeudi soir, fin d'après-midi en tout cas, et la fête des pères qui est en approche, hein, c'est pour dimanche. J'espère que vous avez prévu tout ce qu'il faut. On vous aide si vous avez pas encore le cadeau qui va bien, avec des sensations fortes en jeu grâce à Paddock 42 et Team Pilotage. On vous fait plaisir, on fait vibrer tous les papas. Aujourd'hui, on va jouer avec un petit stage sympa en Audi R8, le bolide ultra rapide, l'Audi R8 sur le circuit de Paddock 42. Restez bien dans le coin et jouez avec nous tout à l'heure. On jouera aussi pour la terrasse de l'été. On ira se régaler, c'est promis. Et puis la Minute Culture arrive aussi. On va parler des chats espions aujourd'hui. Ouais, ça existe. Tove Lo et Stromae avant ça pour les hits avec des fleurs sur Active.
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1: Allez, c'est l'heure d'apprendre des choses sur Active. Et aujourd'hui, on part en pleine guerre froide avec une histoire complètement improbable. Celle du chat espion de la CIA. Oui, vous avez bien entendu. On est dans les années 60, en pleine rivalité entre les États-Unis et l'Union soviétique. La CIA cherche de nouvelles façons d'espionner ses adversaires. Alors on se met dans l'ambiance. Un jour, quelqu'un a une idée pour le moins originale à la CIA au bureau à Langley. Objectif, transformer un chat en agent secret. Le projet porte même un nom officiel, Acoustic Kitty. Oui, l'objectif, installer discrètement un micro dans le chat. Oui, un émetteur radio et une antenne dans le corps d'un chat, puis l'envoyer près de diplomates ou de responsables étrangers pour écouter leurs conversations. Sur le papier, l'idée paraît brillante. Un chat qui se promène près d'un banc ou d'une ambassade n'attire l'attention de personne, en théorie. Sauf que, il y a un détail que les ingénieurs avaient un peu sous-estimé, un chat n'obéit pas vraiment aux ordres. Pendant les essais, l'animal préfère suivre ses propres envies plutôt que sa mission. Il se promène où il veut, il se laisse distraire par tout ce qui passe et il ignore complètement les objectifs qu'on lui avait fixés. La mission est impossible. La technologie fonctionnait peut-être, mais l'espion refusait de collaborer. Après plusieurs années et des millions de dollars dépensés, le programme est finalement abandonné en 1967. Oui, comme quoi même la plus puissante agence de renseignement du monde a parfois découvert une vérité universelle. On ne commande pas un chat. Voilà, la Minute Culture suractive, une chronique qui, elle, retombe toujours sur ses pattes pour nourrir votre curiosité. Voici Owl City.

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0: 94 sur Active, c'était My Love. Dans un instant, Joseph Kamel et Daisy, on va écouter par cœur. Et avant ça, on va vibrer.
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0: Steve, c'était Just The Way You Are. Il y a Imagine Dragons qui arrive avec On The Top Of The World. Les infos, la météo aussi. Mais d'abord, on va aller On The Top Of The Weekend avec Alexandra Châtelard, les bons plans dans l'Active Agenda.
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2: Salut à tous, on part d'abord du côté de Montbrison pour une grande braderie des commerçants du centre-ville. C'est Montbrison, mes boutiques, qui organise cet événement vendredi de 9h à 18h et samedi de 14h à 18h. Et en plus, cette semaine, à l'occasion du début du mondial de foot, vous pourrez tenter votre chance auprès des commerçants partenaires et faire vos pronostics pour la finale de la Coupe du Monde. À la clé, la Coupe du Monde en Lego. Un swing ce dimanche, ça vous tente? De 10h à midi et de 14h à 19h, l'association Golf du Forêt organise une journée découverte initiation au golf à Craintilleux. Une découverte encadrée par des professionnels de la discipline et ouverte à tous, petits et grands. Pas besoin d'amener son matériel, il est prêté. Inscription par téléphone au 04 77 30 86 85. Et pour plus d'infos, rendez-vous sur la page Facebook Golf Club du Forêt. Et voilà, c'est tout pour aujourd'hui. On se dit à bientôt dans l'Active Agenda.
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5: 17h sur Active. Belle fin de journée, bon jeudi. On va écouter Ray dans un instant et Dara, la gagnante de l'Eurovision. Avec Bangaranga, il y aura le casse-tête du Drive Active aussi juste après la météo. Mais d'abord, les infos à 17h, l'actu en 2 minutes avec Anthony Perel. Salut Anto.
6: Salut Laurent, salut à tous. À la une, vous avez eu chaud hier? Eh bien, ce sera pire cet après-midi et encore pire demain. Pour le premier jour de canicule ce mercredi, la barre des 35 degrés a été dépassée dans la Loire. 35,5 relevé à Balbigny, 34 à Feurs, 33 à Andrézieux, 31,5 à Saint-Thé. Et Météo Loire prévient, les températures seront plus élevées dans les heures à venir. La vigilance jaune à la canicule passera d'ailleurs à l'orange ce vendredi. Prudence. La rocade ouest sera fermée ce soir dans le sens Villars-Saint-Genélaire. Cela fait suite à l'accident de lundi avec un camion transportant du bois qui s'est renversé sur la chaussée. Saint-Étienne Métropole précise qu'il faut désormais évacuer les grumes de bois et réaliser des travaux de réparation. La portion sera donc inaccessible à partir de 20h30 ce soir jusqu'à demain 5h. La déviation se fera par la 72 puis la RN 88. À Saint-Étienne, exit les tondeuses à gazon, place aux moutons. Vous les avez peut-être aperçus en plein centre-ville. Depuis quelques jours, les bêtes s'occupent de certains espaces verts de la mairie. Les ovins avaient déjà été sollicités pour le terrain jouxtant la piscine de la Cotonne le mois dernier. Sébastien Gazot, responsable des jardiniers à la ville de Saint-Étienne, nous explique le but de cette initiative un peu particulière.
7: Je vois la piscine de la Cotonne, les gens du quartier déjà étaient très intéressés. Au niveau du voisinage, ça fait pas de bruit. C'est calme, c'est toujours agréable. Les gens, ils aiment les animaux. C'est aussi d'utiliser le moins possible des engins mécaniques, une grosse tondeuse, un gros tracteur, etc. C'est pour aussi faire que les prairies, on apporte un peu de biodiversité quand même, parce que quand on tond, c'est pas pareil que quand c'est pâturé par des moutons. Quand c'est pâturé des moutons, la prairie se régénère par la déjection des animaux. Donc, on arrive à avoir des prairies qui sont plus riches.
6: Des propos recueillis par Lucie Gallu. À noter que les moutons appartiennent à un berger stéphanois qui n'est donc pas loin en cas de problème. Eux ont pris la direction de l'Afrique du Sud hier dans le cadre du Roar Project Tonga Terre d'Accueil. À Saint-Martin-la-Plaine, a envoyé 4 servals dans un refuge. Les animaux avaient été saisis chez des particuliers qui les détenaient illégalement. L'un d'eux avait même semé la panique dans le Rhône voisin puisqu'il avait erré de longs mois dans la nature après s'être échappé. Et puis on termine avec un mot de foot. La première journée de phase de poule de la Coupe du Monde est terminée. Au bout du temps additionnel, le Ghana d'Augustine Bouakier s'est imposé face au Panama 1-0 la nuit dernière. Stéphanois est resté sur le banc. Dans le choc Angleterre-Croatie, ce sont les Anglais qui l'ont emporté 4-2. Contre-performance du Portugal, tenu en échec par le Congo 1-1. À suivre ce soir, notamment Suisse-Bosnie-Herzégovine.
5: La météo maintenant, Tony, le temps pour demain?
6: Eh bien, on prend les mêmes et on recommence, Laurent. Autrement dit, du soleil et de la chaleur prévus demain dans tout le département, entre 28 et 30 annoncés au meilleur de la matinée, jusqu'à 35 max l'après-midi sur la quasi-totalité du territoire ligérien. Vigilance, l'alerte à la canicule basculera de jaune à orange dès ce vendredi midi.
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5: Eh bien, merci Anthony. Avant le cas.

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1: Et comme tous les soirs dans le Drive Active, une énigme à résoudre en 15 minutes et sans tricher. Ce soir, parce que dans la Minute Culture, on a parlé des chats espions, on se fait une spéciale chat dans le Drive Active. Écoutez bien l'énigme de ce soir, l'histoire d'un chat qui veut attraper une souris. La souris se trouve de l'autre côté d'une rivière. Et pour aller de l'autre côté, le chat ne peut pas nager, car la rivière est infestée de crocodiles. Il ne peut pas non plus faire un détour, parce qu'il y a une cascade de chaque côté. Et sur le pont, il y a un panneau qui dit « Attention aux mines, traversée interdite ». Que peut faire le chat, à votre avis? Le chat veut attraper une souris, aller de l'autre côté de la rivière. Et pour aller de l'autre côté, le chat ne peut pas nager, parce que la rivière est infestée de crocodiles. Il ne peut pas non plus faire un détour, parce qu'il y a une cascade de chaque côté. Et sur le pont, il y a un panneau qui dit « Attention aux mines, traversée interdite ». Que peut faire le chat, à votre avis? Je vous laisse réfléchir. Et je vous donne la réponse après le remix de Fort to the Four, Star Sailor par Offenbach. Ça arrive dans deux minutes, bougez pas.
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Et comme tous les soirs, on réfléchit ensemble à résoudre une énigme en 15 minutes et sans tricher. Je vous parlais de ce chat qui veut attraper une souris. Elle est de l'autre côté d'une rivière. Problème, pour aller de l'autre côté, le chat ne peut pas nager parce que la rivière est infestée de crocodiles. Il peut pas non plus faire un détour parce qu'il y a une cascade de chaque côté. Et puis il y a un pont, mais sur le pont, il y a un panneau qui dit « Attention aux mines, traversée interdite ». Alors que peut faire le chat, à votre avis? On nous a dit qu'il peut prendre le bateau. Mais dans l'énoncé, il n'y avait pas de bateau. Mon cher Stéphane de la prod, il n'y a pas de bateau dans l'énoncé. Donc, il ne peut pas prendre le bateau, il n'y en a pas. Non. Tout simplement, en fait, le chat passe par le pont, parce que même s'il y a un panneau, le chat, il ne sait pas lire. Alors, il a une chance sur deux de se faire sauter en l'air, hein, on est d'accord. Mais voilà, il ne sait pas lire, donc il prend le pont. Et avec un peu de chance, il arrive au bout et il attrape la souris. Bravo le chat, bravo à vous. Si vous aviez la bonne réponse, dans un instant, les infos. L'actu en une minute, on fera un point sur l'actu média aussi avec Valentin. Mais avant ça, voici Karol G et Shakira sur Active.

0: Karol G et Shakira sur Active, c'était TQG. Dans un instant, l'actu média avec Valentin. Mais pour l'heure, l'actu tout court, les infos avec Anthony Perel. Les infos en une minute.
1: Et à la une, prudence, si vous prenez la rocade ouest de nuit, elle sera exceptionnellement fermée entre Villars et Saint-Genès en direction de la Ricamari ce soir et ce de 20h30 à 5h. C'est pour permettre l'évacuation des grumes de bois ainsi que la réalisation de travaux de réparation à la suite de l'accident qui s'est produit lundi. Un camion avait perdu son chargement. La SNCF s'adapte à la canicule. 71 trains intercités vont être supprimés d'ici lundi en raison de la vigilance orange qui a été déclenchée dans plusieurs départements. Ces allègements temporaires ciblent les trains de mi-journée, précise la compagnie ferroviaire. La préfecture de la Loire récompensée pour une campagne de sécurité routière. C'est le service communication qui a reçu ce prix national de l'État. Un prix qui vient mettre en lumière la campagne menée avec l'ancien gardien de la SS, Jérémy Janon, intitulé « Sur la route comme sur le terrain, carton rouge pour les écarts de conduite ». Et puis, on termine avec un mot de foot. Des matchs à suivre encore ce soir. La Coupe du Monde entame sa deuxième semaine de compétition avec une rencontre 100% européenne entre la Suisse et la Bosnie-Herzégovine à suivre à partir de 21h. Et puis à minuit, le Canada, pays hôte, accueillera le Qatar.
0: Ben merci Anthony, voici Moziman et Skip the Use avant l'actu média.

0: Mozy Maneskin The Use sur Active, vous allez écouter Ghost sur la radio de la Loire. Dans un instant, le rappeur montpelliérain Carbone et votre sélection pour la terrasse de l'été. Mais d'abord, c'est l'heure de retrouver Valentin. Salut Val.
1: Ouais, salut Laurent, bonsoir à tous.
0: Tu viens nous parler médias sur Active.
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1: Et bien, sans aucune surprise, encore une fois, c'est M6 qui termine en tête des audiences, bien sûr, hier soir avec la Coupe du Monde de foot. Le nouveau numéro du MAG de la Coupe du Monde a réuni 2 920 000 téléspectateurs. TF1 est deuxième avec le lancement de sa série Good American Family. Vous étiez 1 790 000. Et puis, c'est France 2 qui est troisième sur le podium avec le téléfilm Danse ta vie qui a regroupé 1 550 000 curieux. On passe maintenant aux dernières actualités du petit écran. D'abord, si vous étiez devant votre télé mardi soir, justement, pour la Coupe du Monde, pour le match des Bleus face au Sénégal sur M6, vous avez peut-être vu Kylian Mbappé célébrer un de ses buts en jouant de la flûte. Vous vous êtes peut-être demandé pourquoi. Eh bien, c'est parce que le capitaine de l'équipe de France a honoré une promesse. L'attaquant du Real a en fait participé quelques jours avant la Coupe du Monde à une séquence du format Carpool Karaoke avec l'animateur britannique James Corden. Dans l'épisode, il a notamment parlé de son initiation à la flûte quand il était jeune. Bref, vous me voyez venir, le présentateur l'a mis au défi d'en faire sa célébration. Ce qu'il a donc fait, vous savez désormais tout. Et puis, c'est une émission que vous regardiez peut-être qui va faire son retour sur M6. À la surprise générale, la chaîne l'a annoncé justement pendant une pub du match France-Sénégal mardi soir. Malgré le flop de la saison 1 au niveau des audiences, Destination X est de retour avec une nouvelle saison. Si vous ne connaissez pas ce programme, une dizaine de candidats sillonnent en fait l'Europe à bord d'un bus aux fenêtres opaques. À chaque arrêt du véhicule, il leur était demandé de déterminer où ils se trouvaient, pays, région, ville, de la façon la plus précise possible. 50 000 euros sont promis aux vainqueurs. Ce soir, qu'est-ce qu'on regarde à la télé ? Bien sûr, TF1, on aura le droit à la série policière Zodiac. C'est l'épisode 1 de la saison 3. Sur France 2, on a rendez-vous avec l'émission L'Événement, qui remplace en dernière minute Envoyé spécial. Durant cette émission spéciale, justement, le président de la République répondra aux questions de Caroline Roux à l'Elysée à la suite du sommet du G7 d'Evian. Sur France 3, on nous propose également une série policière avec Alex Hugo. Sur France 4, c'est À l'ombre des filles. Sur France 5, on fait un bond dans le passé avec le documentaire Première Note, une enquête scientifique et archéologique qui va nous emmener à la recherche des premiers musiciens de l'histoire. Et puis bien évidemment, sur M6, on continue avec la Coupe du Monde et la deuxième journée du groupe B. On va pouvoir regarder le match de la Suisse face à la Bosnie-Herzégovine.

0: rappeur montpelliérain Carbone sur Active, c'était Ne me quitte pas. Nueva Yol, le son de Bad Bunny, c'est ce qui arrive. Avant ça, on va se régaler ensemble.
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Le son d'Oria et sa soirée mondaine à l'instant sur Active. Demain, on sera vendredi. 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Pour l'heure, David Guetta, en souvenir, Love Don't Let Me Go, c'est ce qui nous conduit jusqu'à 18h avant les infos.

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5: Il est 18h sur Active. Belle fin de journée avec Ed Sheeran et Beyoncé dans un instant. Gims aussi avec Soleil sur Active. Et on va jouer ensemble aussi pour la fête des pères juste après la météo. Mais pour l'heure, les infos à 18h, l'actu en 2 minutes avec Anthony Perel. Salut Anto.
6: Salut Laurent, salut à tous. À la une, vous avez eu chaud hier. Eh bien, ce sera pire cet après-midi et encore pire demain. Pour le premier jour de canicule, ce mercredi, la barre des 35 degrés a été dépassée dans la Loire. 35,5 relevé à Balbigny, 34 à Feurs, 33 à Andrézieux, 31,5 à Saint-Étienne. Et Météo Loire prévient, les températures seront plus élevées dans les heures à venir. La vigilance jaune à la canicule passera d'ailleurs à l'orange ce vendredi. Prudence. La rocade ouest sera fermée ce soir dans le sens Villars-Saint-Genélaire. Cela fait suite à l'accident de lundi avec un camion transportant du bois qui s'est renversé sur la chaussée. Saint-Étienne Métropole précise qu'il faut désormais évacuer les grumes de bois et réaliser des travaux de réparation. La portion sera donc inaccessible à partir de 20h30 ce soir jusqu'à demain 5h. La déviation se fera par la 72 puis la RN 88. À Saint-Étienne, exit les tondeuses à gazon, place aux moutons. Vous les avez peut-être aperçus en plein centre-ville. Depuis quelques jours, les bêtes s'occupent de certains espaces verts de la mairie. Les ovins avaient déjà été sollicités pour le terrain jouxtant la piscine de la Cotonne le mois dernier. Sébastien Gazo, responsable des jardiniers à la ville de Saint-Étienne, nous explique le but de cette initiative. Un peu particulière.
7: Je vois la piscine de la Cotonne, les gens du quartier déjà étaient très intéressés. Au niveau du voisinage, ça fait pas de bruit, c'est calme, c'est toujours agréable. Les gens, ils aiment les animaux. C'est aussi d'utiliser le moins possible des engins mécaniques, une grosse tondeuse, un gros tracteur, etc. C'est pour aussi faire que les prairies, on apporte un peu de biodiversité quand même, parce que quand on tond, c'est pas pareil que quand c'est pâturé par des moutons. Quand c'est pâturé des moutons, la prairie se régénère par la déjection des animaux. Donc on arrive à avoir des prairies qui sont plus riches.
6: Des propos recueillis par Lucie Gallu, et noter que les moutons appartiennent à un berger stéphanois qui n'est donc pas loin en cas de problème. Eux ont pris la direction de l'Afrique du Sud hier dans le cadre du Roar Project. Tonga, terre d'accueil à Saint-Martin-la-Plaine, a envoyé 4 servals dans un refuge. Les animaux avaient été saisis chez des particuliers qui les détenaient illégalement. L'un d'eux avait même semé la panique dans le Rhône voisin puisqu'il avait erré de longs mois dans la nature après s'être échappé. Et puis on termine avec un mot de foot. La première journée de phase de poule de la Coupe du Monde est terminée. Au bout du temps additionnel, le Ghana d'Augustine Bouakier s'est imposé face au Panama 1-0 la nuit dernière. L'ailier stéphanois est resté sur le banc. Dans le choc Angleterre-Croatie, ce sont les...
5: On passe à la météo, Anthony.
6: Eh bien, on prend les mêmes et on recommence, Laurent. Autrement dit, du soleil et de la chaleur prévus demain dans tout le département. Entre 28 et 30 annoncés au meilleur de la matinée, jusqu'à 35 max l'après-midi sur la quasi-totalité du territoire ligérien. Vigilance, l'alerte à la canicule basculera de jaune à orange dès ce vendredi midi.
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5: Eh ben merci Anto, retour de l'actualité dans une demi-heure. D'ici là, Ed Sheeran pour les hits. On va jouer ensemble aussi pour la fête des pères, mais d'abord voici Gims. On écoute Soleil. Peace.

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0: Melo et David Guetta sur Active. C'était Save Me Tonight sur la radio de la Loire. Ça, c'est Joseph Kamel. On va écouter Crash dans un instant, mais d'abord on joue.
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0: fin de journée tout le monde, avec dans un instant les Wiz Capaldi pour les hits sur Active, la traîne du jour aussi, on ira sur les réseaux avec toi Anthony, mais d'abord l'actu en une minute.
1: Et elle a eu une prudence, si vous prenez la rocade ouest de nuit, elle sera exceptionnellement fermée entre Villars et Saint-Genès en direction de la Ricamarie ce soir et ce de 20h30 à 5h. C'est pour permettre l'évacuation des grumes de bois ainsi que la réalisation de travaux de réparation à la suite de l'accident qui s'est produit lundi. Un camion avait perdu son chargement. La SNCF s'adapte à la canicule. 71 trains intercités vont être supprimés d'ici lundi en raison de la vigilance orange qui a été déclenchée dans plusieurs départements. Ces allègements temporaires ciblent les trains de mi-journée, précise la compagnie ferroviaire. La préfecture de la Loire récompensée pour une campagne de sécurité routière, c'est le service communication qui a reçu ce prix national de l'État. Un prix qui vient mettre en lumière la campagne menée avec l'ancien gardien de la SS, Jérémy Janon, intitulé « Sur la route comme sur le terrain, carton rouge pour les écarts de conduite ». Et puis, on termine avec un mot de foot, des matchs à suivre encore ce soir. La Coupe du Monde entame sa deuxième semaine de compétition avec une rencontre 100% européenne entre la Suisse et la Bosnie-Herzégovine à suivre à partir de 21h. Et puis à minuit, le Canada, pays hôte, accueillera le Qatar.
0: Eh bien merci Anthony. Dans un instant, la traîne du jour, tu nous emmèneras sur les réseaux. Et avant ça, voici Lewis Capaldi pour les hits. On écoute Someone You Loved sur la radio de la Loire.
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0: Hamilton dans un instant sur Active. On va jouer ensemble aussi pour la terrasse de l'été. Votre sélection a gagné dans un instant. Mais pour l'heure, Anthony, on va sur les réseaux avec toi.
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3: Et ce soir, on parle Coupe du Monde. Ouais, désolé, c'est l'actu du moment. Sur les réseaux sociaux, j'y peux rien. Ça fait une semaine que ça a débuté. Les Bleus n'ont joué qu'il y a deux petits jours. L'attente a été longue pour les fans français qui ont exprimé leur ras-le-bol en début de semaine, toujours sur les réseaux.
4: Vous êtes sur la France, c'est qualifié pour cette Coupe du Monde. Comment ça, on n'a toujours pas joué ces noms-là? Wesh, France, Sénégal, c'est en septembre ou quoi? C'est long. On joue le 35 juin à Skip NDRR. Le temps d'attente après avoir joué le Sénégal, j'en ai bien peur les gars, 6 jours. La Coupe du Monde a commencé il y a 3 semaines, la France n'a toujours pas joué. C'est vachement loin, 48 équipes.
3: Eh oui, et maintenant il faut patienter jusqu'à lundi et veiller tard en prime, match à 23h face à l'Irak. Et autre donnée qui commence à agacer les supporters, les pauses fraîcheurs, le Gorafi y a consacré un article intitulé « Une page de publicité interrompue par une pause de football ». Comme disait Kylian Mbappé,
5: le football il a changé. Je pense que vous le savez mieux que moi. Je pense que la plupart des gens ici, ils sont dans le monde du foot depuis plus longtemps que moi. Le monde du football il a changé.
3: Et désormais le foot ne se joue plus en demi-temps mais en quatre quarts-temps, avec cette pause fraîcheur qui en réalité est une pause publicité qui enrage les téléspectateurs. Vous croyez vraiment qu'on va acheter une voiture car vous nous avez passé une pub entre la 23e et la 24e minute, lâche un tweetos visiblement qui a craqué ce soir-là. D'ailleurs, en parlant de craquage, les joueurs
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0: Red Alton sur Active en nouveauté, c'était Go That High. Shakira et Burna Boy arrivent. Il y aura aussi la Minute Culture, on va parler de chats espions.
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0: Je vous expliquerai tout, mais d'abord on va se régaler. On va faire une petite pause assez sympa du côté de la chouette guinguette à Savigneux. On est au bord de l'étang de Savigneux. Nouvel espace de convivialité à découvrir. C'est proposé par le domaine du château de Montrouge avec cet espace intérieur et extérieur au bord de l'étang. Vous allez pouvoir découvrir la carte gourmande et estivale autour de concerts, de soirées à thème ou encore de scènes ouvertes. C'est ouvert du mercredi au samedi soir. Il y a toutes les infos sur Facebook et Instagram, vous tapez la chouette guinguette. 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

0: Le son d'Avicii sur Active, c'était Levels.
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0: Allez, c'est l'heure d'apprendre des choses sur Active. Et aujourd'hui, on part en pleine guerre froide avec une histoire complètement improbable. Celle du chat espion de la CIA. On est dans les années 60, en pleine rivalité entre les États-Unis et l'Union soviétique. La CIA cherche de nouvelles façons d'espionner ses adversaires. Et un jour, quelqu'un a une idée pour le moins originale. Transformer un chat en agent secret. Le projet porte même un nom officiel, Acoustic Kelly. L'objectif, installer discrètement un micro, un émetteur radio et même une antenne dans le corps d'un chat. Oui, et pas forcément d'accord. On envoie le chat directement auprès des diplomates ou des responsables étrangers pour écouter leur conversation. Sur le papier, l'idée paraît brillante. Un chat qui se promène près d'un banc, d'une ambassade, ça attire l'attention de personne. Sauf qu'il y a un détail que les ingénieurs ont un peu sous-estimé. Le chat n'obéit pas vraiment aux ordres. Ah oui, pendant les essais, l'animal préfère suivre ses propres envies plutôt que sa mission. Et il se promène où il veut. Il se laisse distraire par tout ce qui passe et il ignore complètement les objectifs qu'on lui avait fixés. En même temps, c'est un chat. La technologie fonctionnait peut-être, mais l'espion refusait de collaborer. Après plusieurs années et des millions de dollars dépensés, le programme fut finalement abandonné en 1967. Comme quoi, même la plus puissante agence de renseignement du monde a parfois découvert une vérité universelle. On ne commande pas un chat. Non. Voilà, la Minute Culture sur Active. Une chronique qui, elle, retombe toujours sur ses pattes pour nourrir votre curiosité. Voici Naïka, One Track Mind, nous conduit jusqu'à 19h. 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
4: Ah, il est 19h sur Active. Belle fin de journée, bon jeudi avec tous les hits de la Loire. Calvin Harris à venir et d'ici c'est Théodora. Le son c'est Mélodrama, c'est ce qu'on écoute après la météo. Mais d'abord les infos à 19h, l'actu dans la Loire avec Anthony Perel. Salut Anto.
5: Salut Laurent, salut à tous. À la une, vous avez eu chaud hier. Eh bien, ce sera pire cet après-midi et encore pire demain. Pour le premier jour de canicule, ce mercredi, la barre des 35 degrés a été dépassée dans la Loire. 35,5 relevé à Balbigny, 34 à Feurs, 33 à Andrézieux, 31,5 à Saint-Thé. Et Météo Loire prévient, les températures seront plus élevées dans les heures à venir. La vigilance jaune à la canicule passera d'ailleurs à l'orange ce vendredi. Prudence. La rocade ouest sera fermée ce soir dans le sens Villars-Saint-Genélaire. Cela fait suite à l'accident de lundi avec un camion transportant du bois qui s'est renversé sur la chaussée. Saint-Étienne Métropole précise qu'il faut désormais évacuer les grumes de bois et réaliser des travaux de réparation. La portion sera donc inaccessible à partir de 20h30 ce soir jusqu'à demain 5h. La déviation se fera par la 72 puis la RN 88. À Saint-Étienne, exit les tondeuses à gazon, place aux moutons. Vous les avez peut-être aperçus en plein centre-ville. Depuis quelques jours, les bêtes s'occupent de certains espaces verts de la mairie. Les ovins avaient déjà été sollicités pour le terrain jouxtant la piscine de la Cotonne le mois dernier. Sébastien Gazo, responsable des jardiniers à la ville de Saint-Étienne, nous explique le but de cette initiative un peu particulière.
6: Je vois la piscine de la Cotonne, les gens du quartier déjà étaient très intéressés. Au niveau du voisinage, ça ne fait pas de bruit, c'est calme, c'est toujours agréable, les gens ils aiment les animaux. C'est aussi d'utiliser le moins possible des engins mécaniques, une grosse tondeuse, un gros tracteur, etc. C'est pour aussi faire que les prairies, on apporte un peu de biodiversité quand même, parce que quand on tond, c'est pas pareil que quand c'est pâturé par des moutons. Quand c'est pâturé des moutons, la prairie se régénère par la déjection des animaux, donc on arrive à avoir des prairies qui sont plus riches.
5: Des propos recueillis par Lucie Gallieu, noter que les moutons appartiennent à un berger stéphanois qui n'est donc pas loin en cas de problème. Eux ont pris la direction de l'Afrique du Sud hier dans le cadre du Roar Project Tonga Terre d'Accueil à Saint-Martin-la-Plaine a envoyé 4 servals dans un refuge. Les animaux avaient été saisis chez des particuliers qui les détenaient illégalement. L'un d'eux avait même semé la panique dans le Rhône voisin puisqu'il avait erré de longs mois dans la nature après s'être échappé. Et puis on termine avec un mot de foot. La première journée de phase de poule de la Coupe du Monde est terminée. Au bout du temps additionnel, le Ghana d'Augustine Bouakier s'est imposé face au Panama 1-0 la nuit dernière. L'ailier stéphanois est resté sur le banc. Dans le choc Angleterre-Croatie, ce sont les Anglais qui l'ont emporté 4-2. Contre-performance du Portugal, tenu en échec par le Congo 1-1. À suivre ce soir, notamment Suisse-Bosnie-Herzégovine.
4: Eh ben merci Anthony, la météo maintenant.
5: Eh bien, on prend les mêmes et on recommence, Laurent. Autrement dit, du soleil et de la chaleur prévus demain dans tout le département, entre 28 et 30 annoncés au meilleur de la matinée, jusqu'à 35 max l'après-midi sur la quasi-totalité du territoire ligérien. Vigilance, l'alerte à la canicule basculera de jaune à orange dès ce vendredi midi.
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4: Merci Anto, on te retrouve dans une demi-heure hein, quand même pour la traîne du jour. On ira sur les réseaux avec toi pour l'heure, on y retourne avec tous les hits de la Loire. Calvin Harris, Pharrell Williams et Katy Perry, dans un instant c'est Feels. Mais d'abord voici This Is It Theodora, on écoute Mélodrama sur Active.

0: Le son d'Alex Warren sur Active, c'était Fever Dream sur la radio de la Loire. Vous savez de quoi je rêve, moi? De me régaler.
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0: Et si vous aussi, vous avez un petit creux là tout de suite, allez faire un petit tour du côté de Savigneux, puisqu'on a joué aujourd'hui avec la chouette Guinguette. On remettra le couvert avec les trois brasseurs Centre Commercial Style à Saint-Etienne demain, après être passé cette semaine par Cucinamia à Firmini, la Brasserie VIP à Genilac ou encore le Bouchon des Halles à Rouen tous les soirs. 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Allez mettre des petits pouces en l'air si c'est pas déjà fait. Pendant qu'on écoute Tame Impala et Jenny des Blackpink, c'est le remix de Dracula qui arrive juste après ça.
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0: Preds en souvenir actif, c'était Bohemian Rhapsody. On va écouter Taylor Swift avant l'actu média. Mais d'abord, Anthony Perel, tu nous emmènes sur les réseaux.
1: Mais ouais.
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3: Et ce soir, on parle Coupe du Monde. Ouais, désolé, c'est l'actu du moment. Sur les réseaux sociaux, j'y peux rien. Ça fait une semaine que ça a débuté. Les Bleus n'ont joué qu'il y a deux petits jours. L'attente a été longue pour les fans français qui ont exprimé leur ras-le-bol en début de semaine, toujours sur les réseaux.
4: Vous êtes sur la France, c'est qualifié pour cette Coupe du Monde. Comment ça, on n'a toujours pas joué ces longs-là? Wesh, France, Sénégal, c'est en septembre ou quoi? C'est long. On joue le 35 juin à Skip NDRR. Le temps d'attente après avoir joué le Sénégal, j'en ai bien peur les gars, 6 jours. La Coupe du Monde a commencé il y a 3 semaines, la France n'a toujours pas joué. C'est vachement long à 48 équipes.
3: Eh oui, et maintenant il faut patienter jusqu'à lundi et veiller tard en prime, match à 23h face à l'Irak. Et autre donnée qui commence à agacer les supporters, les pauses fraîcheurs, le Gorafi y a consacré un article intitulé « Une page de publicité interrompue par une pause de football ». Comme disait Kylian Mbappé,
5: « Le football il a changé. Je pense que vous le savez mieux que moi. Je pense que la plupart des gens ici, ils sont dans le monde du foot depuis plus longtemps que moi. Le monde du football, il a changé. »
3: Et désormais, le foot ne se joue plus en demi-temps, mais en quatre quarts-temps, avec cette pause fraîcheur qui, en réalité, est une pause publicité qui enrage les téléspectateurs. Vous croyez vraiment qu'on va acheter une voiture car vous nous avez passé une pub entre la 23e et la 24e minute, lâche un tweetos, visiblement, qui a craqué ce soir-là. D'ailleurs, en parlant de craquage, les joueurs d'équipe de France sont pas mal non plus. Dans une vidéo faite pour expliquer comment prononcer correctement leur nom, deux petits filous se la sont joués américains.
6: William Saliba.
7: Jules Koundé.
8: Mike Maignan.
9: Marcus Thuram.
10: Malo Gusto.
11: Désiré Doué.
12: Lucas Digne.
13: Ryan Cherokee.
3: Donc bienvenue à Ryan Cherokee et Marcus Thuram dans l'équipe de France. Allez, c'est à toi, Laurent.
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0: Taylor Swift sur Active, c'était The Fate of Ophelia sur la radio de la Loire. On se jeudi soir, Ina dans un instant. Et avant ça, l'actu média. Salut Valentin.
1: Salut Laurent, bonsoir à tous.
0: On regarde quoi à la télé ce soir? Réponse avec toi dans un instant, à faire un point sur les audiences aussi.
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1: Et bien sans aucune surprise, encore une fois, c'est M6 qui termine en tête des audiences, bien sûr, hier soir avec la Coupe du Monde de foot. Le nouveau numéro du MAG de la Coupe du Monde a réuni 2 920 000 téléspectateurs. TF1 est deuxième avec le lancement de sa série Good American Family. Vous étiez 1 790 000. Et puis c'est France 2 qui est troisième sur le podium avec le téléfilm Danse ta vie qui a regroupé 1 550 000 curieux. On passe maintenant aux dernières actualités du petit écran. D'abord, si vous étiez devant votre télé mardi soir, justement, pour la Coupe du Monde, pour le match des Bleus face au Sénégal sur M6, vous avez peut-être vu Kylian Mbappé célébrer un de ses buts en jouant de la flûte. Vous vous êtes peut-être demandé pourquoi. Eh bien, c'est parce que le capitaine de l'équipe de France a honoré une promesse. L'attaquant du Real a en fait participé quelques jours avant la Coupe du Monde à une séquence du format Carpool Karaoke avec l'animateur britannique James Corden. Dans l'épisode, il a notamment parlé de son initiation à la flûte quand il était jeune. Bref, vous me voyez venir, le présentateur l'a mis au défi d'en faire sa célébration. Ce qu'il a donc fait, vous savez désormais tout. Et puis, c'est une émission que vous regardiez peut-être qui va faire son retour sur M6. À la surprise générale, la chaîne l'a annoncé justement pendant une pub du match France-Sénégal mardi soir. Malgré le flop de la saison 1 au niveau des audiences, Destination X est de retour avec une nouvelle saison. Si vous ne connaissez pas ce programme, une dizaine de candidats sillonnent en fait l'Europe à bord d'un bus aux fenêtres opaques. À chaque arrêt du véhicule, il leur était demandé de déterminer où ils se trouvaient, pays, région, ville, de la façon la plus précise possible. 50 000 euros sont promis aux vainqueurs. Ce soir, qu'est-ce qu'on regarde à la télé? Bien sûr, TF1, on aura le droit à la série policière Zodiac. C'est l'épisode 1 de la saison 3. Sur France 2, on a rendez-vous avec l'émission L'Événement, qui remplace en dernière minute Envoyé spécial. Durant cette émission spéciale, justement, le président de la République répondra aux questions de Caroline Roux à l'Elysée à la suite du sommet du G7 d'Évian. Sur France 3, on nous propose également une série policière avec Alex Hugo. Sur France 4, c'est À l'ombre des filles. Sur France 5, on fait un bond dans le passé avec le documentaire Première Note, une enquête scientifique et archéologique qui va nous emmener à la recherche des premiers musiciens de l'histoire. Et puis bien évidemment sur M6, on continue avec la Coupe du Monde et la deuxième journée du groupe B. On va pouvoir regarder le match de la Suisse face à la Bosnie-Herzégovine.

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0: sur Active, c'était Caliente sur la radio de la Loire. Ce sera Caliente aussi en bord de piste avec ces voitures qui vont faire chauffer les pneus, qui vont faire chauffer la piste du côté de Paddock 42 à l'occasion de la fête des pères. C'est ce week-end, hein, la fête des pères. On vous offre des sensations fortes à cette occasion tout au long de la semaine avec Paddock 42 et Team Pilotage. On a joué avec l'Audi R8 aujourd'hui. On vous a offert des tours en Alpine A110, en Lotus Elise Sport et le baptême. Trois tours en copilote en 208 Racing Cup. Ça, c'était hier. Demain, on remet le couvert avec Team Pilotage. 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C'est tout simplement la voiture de course par excellence. 230 chevaux pour 720 kilos. Une efficacité qui va époustoufler tout le monde. Vous serez aux côtés d'un pilote pro. Vous vivrez l'expérience unique de rouler sur piste avec l'un des véhicules les plus performants du garage de Team Pilotage 42. Direction Andrézieux-Boutéon pour la dernière journée de la semaine et le dernier cadeau avant la fête des pères. Donc restez bien dans le coin et jouez avec nous toute la journée demain. D'ici là, Tavlo et Stromae. Oh, écoutez des fleurs. Ça arrive avec Imagine Dragons et le rappel du casse-tête.
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1: Et comme tous les soirs dans le Drive Active, une énigme à résoudre. Je vous parlais de ce chat ce soir, ce chat qui veut attraper une souris. Le chat veut attraper la souris, mais la souris se trouve de l'autre côté de la rivière. Un peu frustré, le chat. Et pour aller de l'autre côté, il peut pas nager parce que la rivière est infestée de crocodiles. Il peut pas non plus faire de détour parce qu'il y a une cascade de chaque côté. Et puis, il y a un pont. Mais sur le pont, il y a un panneau. Et ce panneau, il dit « Attention aux mines, traversée interdite ». Je vous demandais ce que pouvait faire le chat. Pas facile l'histoire. Que peut faire le chat? Il se prend la tête un peu, il est pas content le chat. Qu'est-ce qu'il peut faire? Alors Stéphane de la prod sur Active m'a proposé, il prend le bateau. Oui, c'est bien joué Stéphane, sauf qu'il n'y avait pas de bateau dans l'équation, dans mon énigme. Non. Qu'est-ce qu'il peut faire le chat, à votre avis? Eh bien, il va traverser sur le pont, en fait. Parce que mine ou pas mine, le chat, il sait pas lire. Donc la traversée interdite, il sait pas ce que ça veut dire. Donc le chat, il voit un pont, il traverse, tout simplement. Bravo si vous aviez la bonne réponse. Et on croise les doigts pour le chat, pour qu'il arrive en un seul morceau de l'autre côté du pont, hein, quand même. Histoire ne dit pas s'il arrive à attraper la souris. Par contre, ce qu'on sait, c'est qu'on écoute Bébé Rexha maintenant. Mais c'est New Religion.

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